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0: 20h sur les ondes de CKIA. M'a baissé mon micro, qu'est-ce que t'en penses?
1: Ça sonne fort.
0: Oui, je sonne fort un peu. Hey, t'as peu. Oui, salut.
1: Salut Phil.
0: Mathieu Dionne et Philippe Couture qui sont avec vous pour l'émission chez Phil et Dionne. Sur les ondes de CKIA. Puis là, attention, c'est juste que c'est notre première émission, c'est notre premier show. Puis là, j'essaie de m'acclimater à la console que j'ai devant moi, mais je vous jure, ça...
1: Soyez indulgents.
2: Philippe Couture et Mathieu Dionne.
0: Ah, regarde, c'est ça. Et notre voilà. Thème est bon, par exemple. Ça, c'est déjà ça.
1: C'est excellent.
0: C'est accrocheur. Bienvenue dans chez Phil et Dionne sur les ondes de CKIA 88.3. Ça fait vraiment plaisir de prendre les ondes ce soir avec les auditeurs de CKIA. Phil Couture au micro, Mathieu Dionne qui m'accompagne.
1: Salut, mon Phil.
0: Je voulais... salut. Écoute, je voulais qu'on prenne le temps de se présenter en cette première émission.
1: Certainement.
0: Parce que... Évidemment, vous l'aurez deviné là, en entendant cette petite présentation. On veut vous proposer une émission de cinéma qui va vous amener un peu, justement, pas dans quelque chose, je pense, d'intellectuel ou réservé aux grands cinéphiles pointus.
1: On se prétend pas des critiques professionnelles, quoi que ce soit. Ou...
0: Non, on est des amateurs. Mais non, peut-être un peu plus quand même amateurs.
1: Ben, je pense qu'on est des très bons amateurs. Je pense que dans notre cercle d'amis, on pourrait être considéré comme des références.
0: Oui, c'est ça.
1: Ça va pas plus loin que ça. Là.
0: Ben, est-ce qu'on va devenir des références en dehors, jusqu'à dehors de notre cercle d'amis? Ben, mais c'est la question
1: c'est
0: que
1: but,
0: je me pose.
1: C'est le but.
0: Hey, on vous invite. D'abord, on va commencer une affaire. On est déjà très avancé sur les médias sociaux parce qu'on a une page qui existe depuis 10 ans, okay, qui s'appelle Chez Phil et Dionne. C'était pas 10 ans en prévision de faire cette émission de cinéma, mais c'est une page qu'on avait créée à l'université alors qu'on adorait faire semblant qu'on possédait un bar. Demandez-moi pas pourquoi. C'est une histoire qui avait commencé à l'époque où on faisait les jeux de la communication et tout ça, Mathieu et moi. Et donc, la page est créée. Ça s'appelle Chez Phil et Dionne. Et on veut savoir si on a des auditeurs, premièrement, qui sont prêts à discuter de cinéma avec nous. Donc, si vous voulez aller sur la page Facebook Chez Phil et Dionne, vous vous abonnez et vous allez pouvoir parler avec nous en temps réel. Puis moi, je vais répondre à tout le monde. Okay? Tout le monde qui veut jaser avec nous, embarquer dans la conversation, ça va faire plaisir. On va vous jaser en direct. Et dans cette émission, ce qu'on vous propose d'abord, qu'est-ce qu'on peut dire à peu près là-dessus, sans vouloir trop vous spoiler, parce qu'on veut que vous découvriez les blocs au fur et à mesure de l'émission. Premièrement, comme c'est la première, ça va être nos choix de cinéma, ce qu'on apprécie, ce qu'on apprécie moins.
1: Ben oui.
0: Ensuite, on va proposer chaque semaine ce qu'on appelle un combat d'acteurs, puis c'est un peu là qu'est née la décision de faire cette émission-là.
1: C'est quelque chose qu'on a fait maintes et maintes fois avec une pinte ou deux à côté sur le coin d'un bar, à gauche, à droite. Puis je pense qu'à chaque fois qu'on le fait, on se ramasse quand même avec un bon auditoire, bien diverti autour de nous. Je pense que ça a donné un peu l'inspiration de se dire, je pense qu'on serait capable de faire un petit show qui est le fun autour de ça. Fait que ouais, c'est un segment, je pense, que j'ai hâte, en tout cas, d'explorer de semaine en semaine.
0: Ouais.
1: On a déjà eu quelques bons...
0: On l'a déjà fait, là, en dehors, pas avec un micro d'en face, mais je pense que ça peut être pas pire parce qu'on veut défendre chaque semaine l'intégrité d'un acteur ou d'une actrice. et ses talents d'acteur, et les mettre en opposition. Donc, qui est le meilleur? On va définir les critères avec vous un peu plus tard dans l'émission, mais qu'on arrive à ce segment-là. Mais je pense que ça va être intéressant de mettre en opposition des acteurs, des actrices qui sont aussi talentueux, là, pas nécessairement sur le même plan, mais on veut justement savoir qui va se démarquer de l'autre.
1: Oui, puis tout ça est bien sûr... Ça veut à la fois loufoque et on va se battre pour nos points, là, mais souvent, c'est des gens qu'on respecte à tout point.
0: C'est des gens qu'on respecte.
1: Ouais.
0: Et cela dit...
1: Il va peut-être avoir quelques thèmes un peu moins...
0: Moins flatteurs.
1: Moins flatteurs.
0: Peut-être des fois.
1: Ouais.
0: Mais il n'en demeure pas moins que... oui, on dit que ça peut être loufoque et bon enfant, mais les fois qu'on l'a fait devant un auditoire...
1: Ça devient très sérieux. Là.
0: Ça devient très sérieux. Puis,
1: enflammé.
0: Enflammé. Puis il y a bien des gens, des fois, qui se demandaient... est-ce que tu es chum, ces gars-là?
1: Ouais. Sont-ils fous aussi de prendre ça autant au sérieux? Mais pour nous, c'est ça. Oui, c'est loufoque, mais c'est très, très, très sérieux aussi.
0: Oui, ouais. Puis ça amène un peu ailleurs que ces temps-ci, les débats enflammés sur les médias sociaux concernant la politique et tout ça. C'est bien le fun, mais je pense qu'on en a soupé un peu. Oui,
1: exact. Ayons des débats enflammés sur... des acteurs.
0: Oui, ayons des débats enflammés sur des acteurs, des actrices, des films. Puis ça va être à chaque fin d'émission également... Mathieu et moi, l'un et l'autre, on va se donner un devoir. C'est-à-dire, pour la semaine prochaine, moi, je vais conseiller un film à Mathieu qu'il devra écouter.
1: Ouais.
0: et vice-versa. Et en début de la semaine prochaine, on va donc revenir sur ce devoir qu'on s'est donné d'écouter tel film. Puis vous pouvez embarquer avec nous là-dedans en passant si vous en avez à nous conseiller. Moi, je suis loin d'avoir vu ma liste de films. T'as-tu une liste de films que tu souhaites voir?
1: Oui, que je garde à jour. Je dois rajouter un nouveau film dessus aux deux jours, assurément. Là. Je vais même te dire, j'ai rendu à quelle grosseur, là, mais je suis pas mal sûr que j'ai 400 films en montant là, sur cette liste-là. Là.
0: 400 films?
1: Ouais.
0: Puis là-dessus, t'en as vu combien?
1: Ah, ben là, ça, c'est des films que j'ai pas vus.
0: OK, ça, il y en a aucun de vu là-dedans.
1: OK. Qui sont en attente d'être vus. Là. Fait que là, je te dis pas la liste de ceux que j'ai déjà vus, là, mais c'est un combat éternel là, d'essayer de rattraper cette fameuse watchlist là,
0: ouais.
1: qui grossit d'année en année. Puis on manque de temps pour passer au travers. Là,
0: mais quand tu sors ta liste là, de 400, ouais. là, puis que tu décides justement de dire à soi, je m'enclenche un petit peu là. Ouais. C'est quoi qui oriente ta décision?
1: C'est difficile parce qu'il y a des films, des fois, qui sont challengeants à commencer. Tu sais, tu te dis, c'est des films qui peuvent être reconnus comme des classiques ou que tu t'es fait dire 3-4 fois, il faut que tu écoutes ce film-là, mais qui est intimidant. Tu sais, que ça peut être un film de. C'est peut-être parce qu'il dure 3 heures, c'est peut-être parce que c'est un sujet lourd, peut-être que c'est un film qui est reconnu pour être très lent, qui est très atmosphérique. Des fois, tu n'es pas dans le mood. Fait que là, j'ai des films de même qui sont restés qui restent dans ma wesh. Parce que j'ose jamais faire le move de le commencer, tu sais. Puis à un moment donné, j'ai une liste sur le site IMDb, là, où c'est là que je monte ma watchlist. Tu peux l'exporter, cette liste-là, OK, dans un format CSV.
0: OK.
1: Fait que des fois, ce que je fais, c'est que je prends la liste, je l'exporte, je mets ça dans un outil web pour randomiser, là, ou me sortir un item au hasard, puis j'écoute le film que ça me sort.
0: OK.
1: Parce que là, des fois, je me dis, faut que je m'impose l'écoute. Puis,
0: ouais.
1: Souvent, je le regrette pas. Là. Ça me prenait juste le petit... me faire pousser là, à écouter tel film que ça fait tellement longtemps que je mets de côté,
0: ouais.
1: que j'ose pas regarder. Mais après, sinon, ça va selon le mood. Puis j'ai quand même tendance à écouter. J'aime me tenir au courant aussi. Là, fait que j'écoute beaucoup les films, les nouvelles sorties, les films récents. Fait que des fois, il y a des films d'il y a 5, 6, 7 ans qui tombent dans l'oubli, puis que finalement, je finis par jamais regarder, que là, c'est le fun des fois de ressortir le vieux stock aussi.
0: Pis c'est quoi ta relation, mettons, avec le cinéma? C'est-à-dire, à partir de quand c'est devenu un intérêt quand même assez important dans ta vie,
1: ouais.
0: que tu t'es dit, OK, par semaine, je veux voir tel nombre de films, ou je prends le temps d'aller écouter ça, d'aller au cinéma, d'aller me louer ça, ouais. parce que c'était de même dans le temps aussi?
1: Ben moi, ça a commencé, oui, au Club Vidéotron, assurément. Là, je dirais que peut-être autour de 17, 18, 19 ans, là, fin du secondaire, début du cégep, là, c'est là que j'ai vraiment commencé, je pense, à me reconnaître comme un cinéphile, puis d'adorer ça. Puis c'est justement mon fun, c'était d'aller au Club Vidéotron, d'en louer 4 d'une shot, les regarder soit en une semaine ou en quelques jours, puis tout le temps se ramasser avec des frais de retard parce que tu ramènes 2 semaines trop tard finalement. Puis, mais oui, ça a commencé à cette époque-là là, où c'est que j'ai vraiment commencé à regarder des films. Si c'était pas tous les jours, c'était presque, là, puis que ça a vraiment développé autour de ça. Plus jeune, ça a toujours fait partie de ma vie, puis j'ai des souvenirs de jeunesse de certains films qui m'ont marqué, mais je pense que ça a pris quand même là, vraiment fin de mon adolescence, début de vie d'adulte, là, pour vraiment comme vraiment triper, puis devenir apprécier tout ce qu'il y a autour, là, autant... Je suis un gros fan de ce qui se passe aussi behind the scenes de l'industrie. Ça me fait toujours un plaisir de suivre ce qui s'en vient, les nouvelles, quoi que ce soit. Là. Donc, ouais, c'est pas mal ça pour toi, Phil.
0: Ben, je te dirais que c'est un rapport très nostalgique parce que justement, les soirées au club vidéo, à aller choisir un film, ça, je m'en rappelle. Mettons, le vendredi, jeune, je me rappelle, à, mettons, 5, 6, 7 ans, j'avais un cours de karaté, puis après, on allait chercher un film. Puis là, à ce moment-là, tous les vendredis, je louais... La même crise de film, OK? Puis mon père était écœuré de le louer parce que c'était lui qui payait, évidemment. Ouais. En fait, il y en avait deux. D'abord, j'avais commencé avec Les Petits Garnements là, de Little Rascals.
1: Ouais, ben
0: ouais. Ça, je louais ça quand j'étais flou. Puis après ça, je m'étais amouraché, je ne sais pas pourquoi, d'un film de Leslie Nielsen,

0: est disponible au cinéma, ça coûte pas cher, on y va, on est là, puis on passait toujours un bon moment, là, mais ça, c'est de quoi que je fais moins que dans le temps, là, prendre le temps de regarder les mauvais films aussi. Là,
1: ben, mais... oui, mais c'est le fun. Ben, t'sais, on est allé avoir un très mauvais ensemble là, au cinéma.
0: Oui,
1: là.
0: Ouais, ce qui était un cas quand même...
1: C'est quoi déjà le nom?
0: Mégalopolis,
1: j'allais dire Métropolis. Ouais. Mais Mégalopolis, bon, je pense que ça rentre dans la catégorie des très mauvais films.
0: Très mauvais film, mais qui est quand même une légende derrière, qui est unique du fait que c'est...
1: Par un des plus très mauvais films, par un des plus grands réalisateurs de l'histoire du cinéma.
0: Exact, c'est une histoire assez unique là, qui valait la peine. Je pense que j'ai jamais regretté d'aller voir ce film-là en salle parce que ça valait la peine de vivre cette expérience-là.
1: Ouais.
0: Surtout justement en chum comme ça, mais... Mais oui, mais ça, à ce point-ci, ça fait longtemps là, que le cinéma est dans ma vie assez présent, très, très fortement présent. Puis,
1: Ben c'est ça qui est trippant. Puis tu sais, j'en reviens sur le club vidéo parce qu'il y avait quelque chose qui était le fun dans le temps qu'on se permet peut-être plus. Ben d'abord, on n'avait pas de cellulaire. Moi, j'ai beaucoup de difficultés personnellement avec le troisième écran. Puis là, je lutte contre ça.
0: Ouais.
1: En fait, le cellulaire, là, puis d'être capable d'apprécier un film sans le regarder.
0: Ouais.
1: Puis... Ce que j'aimais avec le club vidéo dans le temps, c'est que lorsqu'on arrivait, tu voulais louer un certain film, tu t'étais fait une idée sur ce que tu pensais que ta soirée allait être en regardant un film, et t'arrivais, mais il était tout loué.
0: Ouais.
1: Puis là, ça te forçait à aller...
0: À regarder quelque chose.
1: Hein, ouais, à repenter les rayons, puis découvrir, essayer quelque chose.
0: Lire les pochettes, regarder les...
1: Exact.
0: Qui joue là-dedans, tu lis les descriptions, les...
1: Ouais.
0: C'est pas la même chose qu'être sur Netflix puis défiler là, pendant une demi-heure à essayer de trouver quelque chose où tu vois juste des posters. C'est pas le même feeling, c'est pas le même...
1: C'est pas le même feeling. Puis ce rapport à la nostalgie-là, je l'aime. J'aimais ça, moi, des soirées à arpenter les clubs vidéo des fois. Puis je trouve que le seul moyen qu'on a aujourd'hui de retrouver cette nostalgie-là, c'est d'aller au cinéma.
0: Ouais, exact.
1: Tu sais, le cinéma, quand tes parents y allaient quand ils étaient jeunes, puis quand toi et moi, on y allait quand on était jeunes, puis quand on y va là... Ultimement, ça n'a pas vraiment changé. On s'achète un popcorn, une boisson gazeuse, on rentre dans la salle avec d'autres mondes, puis on écoute sur le grand écran ce qu'ils jouent.
0: Sauf que, encore une fois, dans ce qui a changé, tu parlais du cellulaire, puis tu vois quand même qu'il y a une portion de l'expérience dans les dernières années qui souffre un peu là, des gens qui sont là, qui n'ont pas le même respect pour le moment de sortir au cinéma. Puis là, tu vois des écrans de cellulaire, t'entends des murmurements, t'entends. Ça, c'est quelque chose là, qui.
1: C'est intolérable.
0: Intolérable pour des grands. Je pense que pour des fans comme nous, c'est quelque chose qui est... Puis ben justement, tu sais, on en parlait un peu avant de rentrer en onde, mais je ne suis pas rentré dans les détails parce que je voulais pas te gâcher l'anecdote, là, mais je parlais de... Je reviens du Japon.
1: Oui.
0: Puis j'ai vécu une expérience justement de cinéma. Je m'étais fait dire ça vaut la peine là, d'explorer, d'aller au IMAX au Japon. Donc j'étais à Tokyo, puis j'avais une soirée tranquille où je me suis dit, je vais regarder ce qui est disponible à l'écran. Là-bas, tout sort un peu décalé. Hein, tout sort... quelques semaines, un mois avant. Fait que là, l'Odyssée venait de sortir. Donc, l'Odyssée de Nolan venait de sortir en IMAX là-bas. Donc, je me disais, je vais aller voir pour une deuxième fois. Je l'avais vu à Québec avant de partir. Puis, exact. Ça, c'est justement, là, j'ai été fessé là, par le respect qu'ont l'audience là,
1: japonaise.
0: Au Japon premièrement, l'expérience du cinéma en général, tu rentres là-dedans, tout est propre, tout est à jour, le service, l'offre de bouffe est incroyable.
1: C'est quoi que t'as pris?
0: Le bar à bonbons, là, moi je me suis commandé, je me suis dit qu'à être là, je vais prendre l'expérience totale, là,
1: ouais.
0: Le genre d'espèce de hot dog de 8 pouces de long,
1: okay.
0: du chili dedans, c'est la grosse affaire. Mais là, tu te ramasses avec ton cabaret qui rentre dans le porte-gobelet sur ton siège, t'es bien installé super confortablement, tu peux manger sans te crotter, puis là, le film commence, puis c'est ça, là, pas un son dans la salle, tout le long, c'est quand même un film de quoi, 2h40, mm-hmm. presque 3h, puis ce qui m'a le plus surpris, puis je le savais un peu d'avance, quelqu'un me l'avait dit que c'est ça qui se passait au Japon, mais tout le monde reste assis jusqu'à la fin du générique.
1: Ah ouais?
0: Ouais. La lumière s'allume pas dans la salle avant la fin du générique. Tout le monde reste assis.
1: Puis c'est...
0: jusqu'à la toute fin.
1: C'est une règle non écrite. Là. Lève-toi pas avant le générique, sinon t'as l'air d'un colon.
0: C'est drôle parce que je devais pas être le seul touriste dans la salle parce que là, il y a quelques personnes qui se sont levées qui ont commencé à descendre dans le noir puis,
1: wow.
0: puis à sortir de la salle. Mais en général, 95% de l'audience est resté assis
1: jusqu'à
0: la toute fin. Puis j'ai quand même trouvé ça beau, tu sais, quoi, de réellement porter respect à une pièce des médias que c'est comme on va... Les crédits font partie de la chose.
1: Le générique, là, maintenant, t'as raison.
0: Mais
1: ça veut pas dire qu'on les lit, par exemple?
0: Je le fais pas, là, tu sais, chez nous, je pense pas, dès que le film finit...
1: on passe à un autre appel,
0: ben, c'est ça, exact. Mais il y a quand même, j'ai trouvé quand même ça intéressant, puis ça montre quand même que culturellement, il y a une importance de plus, de porter à toute à tout ce qu'il y a derrière.
1: Je pense que je vais commencer à le faire.
0: Ben, crime.
1: Puis je vais pogner les nerfs après tout le monde qui le font pas.

0: Mais le pire, c'est que des fois, une fois de temps en temps, tu tombes sur un film qui te fesse tellement que tu restes assis 5-10 minutes dans la salle, pis t'es comme.
1: Ouais,
0: ça là, il mérite d'être.
1: Tu fais un débrief avec la personne qui est à côté de toi.
0: C'est ça, exact.
1: Puis évidemment, il y en a qui favorisent aussi l'ajout de scène à la fin d'un générique.
0: Ouais, ben là, c'est une nouvelle tactique, en effet, qu'on a vu beaucoup, là, mais. Ouais, fait que mais c'était bien intéressant.
1: Ah, OK, mais, cool. Mais ouais. Ça, c'est le fun d'aller voir des films dans un autre pays aussi. La seule fois que je l'ai fait dans une salle de cinéma, c'était... J'étais allé voir Rocketman à Londres, à Piccadilly Circus. Là.
0: Ouais.
1: Il y a... qui est comme un peu un genre de petit, très petit Times Square de Londres. Mais il y a un cinéma. Puis il y avait ce film-là à l'affiche. Puis quand je suis rentré là... Il y avait aussi un documentaire sur Diego Maradona, okay, qui était sorti, qui est décédé aujourd'hui, qui est comme une légende du soccer argentin, je pense, mais du soccer mondial, là, mais qui est un Argentin d'origine. Puis il était là. Il y avait comme une genre de grosse réception en dedans, là, triée sur le volet, puis nous autres, on n'avait pas le droit de rentrer dans la salle où c'était en train d'être genre célébré en tant que tapis rouge, puis de conférence de presse et tout ça. Mais je voyais qu'effectivement, il y avait un événement spécial. Je ne l'ai pas vu, Diego Maradona, mais je sais qu'il était là. Puis, tu sais, c'était une journée pluvieuse à Londres, puis tout. Puis moi, j'arrivais d'un genre de cigar room. Puis là, c'était comme vraiment comme touriste. Je sais que c'était là que Winston Churchill achetait ses cigares. Puis là, j'étais allé là, puis j'avais dit, je veux ce cigare-là. Puis j'étais allé le fumer en haut. Puis après, trois puffs, j'avais mal au cœur, j'avais la face verte. Mais je pense que ça m'a pris une heure fumer ce bâton de chaise-là, ce barreau de chaise-là. Puis là, j'étais allé au cinéma, puis je puais le cigare. Je savais que ça sentait fort. Donc, c'est comme ça que j'ai vu le biopic d'Elton John.
0: Puis Elton John n'était pas là, lui.
1: Elton n'était pas là. Non, je l'ai pas vu, Elton. J'ai vu des images de lui récemment. Il est pas fort, il est moins énergique. Que dans le film, en tout cas. Là. C'est quoi le nom de l'acteur? Egerton?
0: Taron Egerton.
1: Taron Egerton.
0: Ouais, qui est excellent. Moi, j'ai vraiment aimé ça.
1: Oui, c'était bon pour les biopics. Puis ça, à un moment donné, on y reviendra. Parce qu'on veut aborder plein de thèmes comme ça. On veut aborder, parfois, on va y aller par thème, des films d'action, des films romantiques, des comédies, des biopics. Il y a beaucoup de choses à dire là-dessus. Il y en a des très bonnes comme des très mauvaises.
0: Ouais.
1: Donc, ça va être ça chez Phil et Dionne. Là. Embarquez là-dedans parce qu'on va aborder toutes sortes de catégories, toutes sortes de nuances, toutes sortes de volets du cinéma, qu'ils soient d'ici ou d'ailleurs. D'abord, là, c'est notre premier bloc est déjà fait. Ça fait même, on a même qu'on a défoncé de 3 minutes. Ça, c'est mon genre. Ça va partir.
0: On va s'habituer.
1: Avant qu'on parte, on va juste checker parce que là, j'ai plein de thèmes. Là. Je veux juste voir, là, c'est ça. Ça va être sûrement qu'on revient de pause, il faut mettre ça.
0: Pour ceux qui l'avaient manqué au début.
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1: OK. Bon, ben, regarde, ça, c'est ça. Fait qu'on va aller en pause là-dessus. Là, je vais mettre une toune. Je vais mettre, tiens, Enfant sauvage. On voit si ça part. Ah, ça part pas.
0: Bon.
1: OK, bon, là, on va vous garder avec nous autres un peu plus longtemps. Là, c'est ça, il faut juste que j'apprenne ça, là, cette console-là.
0: C'est son apprentissage, là.
1: Ah, sais-tu si je fais ça? Non, ça joue rien. OK, bon, ben, regardez. On va continuer à toune, j'ai interrompu tantôt.
0: Bon, ben, à tout de suite.
1: Ouais, vous êtes dans Phil et Dionne à CKIA 88.3.
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1: h 21 dans Phil et Dion. Ouais, ben en fait là, ça va être notre trademark. Quand il y a des pauses bizarres là, puis il y a des petits blancs là, puis que je gosse après les tunes, puis après le retour à l'émission, ça veut dire que vous êtes dans Phil et Dion.
2: Attendez juste quelques secondes puis on va être là.
1: Mais c'est ça, mais éventuellement ça va être correct là, je vais gosser après ça là, puis ça, j'ai déjà fait des consoles plus compliquées que ça, mais là c'est effet de nouveauté là, puis ça fait longtemps que j'ai gossé après des pitons de même, mais l'important c'est qu'on soit là, puis on continue à vous parler de cinéma là, ce qu'on voulait faire comme c'est encore notre première émission. Ah. On est en phase de présentation, de faire connaissance avec l'auditoire de CKIA. En passant, super studio situé au cœur du quartier Saint-Roch, au carré Lépine. J'adore ça. Je suis enthousiasmé par l'offre qu'on a ici à CKIA. Et donc, tous les mercredis 20h, vous pourrez nous retrouver. Puis là, on s'est fait de quoi pour que vous connaissiez nos goûts de cinéma un peu, pour que vous sachiez, que vous soyez en terrain connu lorsque vous allez vous adresser à nous. Alors, on a sorti un top 3, d'abord, de nos films préférés, Mathieu et moi. Puis c'est pas les mêmes, là. C'est juste pour que vous voyez où est-ce qu'on se situe à peu près, quels sont nos goûts. Puis top 3, c'est pas facile. T'en aimes bien plus que 3 des films. Là.
2: Ah, ben oui.
1: Mais c'est ça. Moi aussi. Donc là, on va commencer avec ça, puis on va élaborer pourquoi on aime ces films-là. Qu'est-ce qui ont de particulier, qui sont venus nous chercher. Puis encore une fois, page Facebook chez Phil et Dion, si vous voulez participer à la discussion. On va commencer par toi.
2: Ouais. Parfait. Ben là, je pense que je vais commencer ça gros, là, dans le sens que tu sais, comme quelque chose qui
1: est comme. Tu me fais direct d'un dent partant.
2: Ben, tu sais, quelque chose qui est quand même, je pense, une évidence pour bien du monde, puis qui est probablement une des. En fait, c'est difficile de sortir un film, là, je triche un peu, c'est quasiment une trilogie, là, mais je vais en nommer un des trois pour.
1: OK.
2: Si je te dis trilogie, t'as-tu un doute de vers où je m'enligne?
1: Ben là, il y a une couple, là, d'excellentes trilogies, mais on dirait que la première qui me vient en tête, c'est Le Seigneur des Anneaux.
2: Ouais, ben c'est ça.
1: C'est ça?
2: Ouais, ouais.
1: OK.
2: Ouais, ouais. Ben, Seigneur des Anneaux, pour moi, mettons, dans le côté plus blockbuster, puis gros film d'épique,
1: d'aventure,
2: de fantasy. Si, mettons, on prend ce côté-là avec... Si je parle de ce côté-là, de mon appréciation, là, je pense que Seigneur des Anneaux, c'est quelque chose qui autant, quand on parlait des films qui nous ont marqués plus jeunes, là, c'est une des premières... Justement, trilogie de films dans ce genre-là que je me rappelle d'être allé voir on était kid, là. T'sais, moi, j'avais 9 ans quand le premier est sorti. Non, c'est pas vrai, j'avais 11 ans là, quand le premier est sorti en 2000, mm-hmm. En 2001.
1: Mais c'est un âge parfait pour découvrir cette trilogie-là si ça te fait triper en
2: exact,
1: plus.
2: Exact, ben, tu sais, j'étais allé avec mon père, ouais. Voir les trois un après l'autre. Et ce qui est malade aussi, c'est. Ce qui est fou avec Le Seigneur des Anneaux, au-delà de la qualité des films puis ce qu'ils sont devenus, là, c'est l'espèce de page qui s'est tournée à ce moment-là. Il s'en fait plus des productions de même comme Le Seigneur des Anneaux. Puis, tu sais, moi, ce qui m'a fasciné aussi à l'époque, c'est d'avoir les coffrets de DVD puis de regarder tous les behind the scenes.
1: Les making-of.
2: Puis l'amour puis le travail qui a été mis dans ces films-là.
1: Ça, c'était des très bons making-of. Parce qu'ils trippaient eux autres à faire ça.
2: Oui, c'est magique, là, l'implication qu'il y a eu avec toute la communauté en Nouvelle-Zélande, avec Weta qui a été créé, qui faisait les effets spéciaux, les costumes. C'est fascinant. Puis au bout du compte, ben, c'est trois excellents films qui, autant... bien écrit que bien acté. C'est quelque chose qu'on parle pas souvent quand on parle de Seigneur des Anneaux.
1: La qualité de l'acting.
2: Qualité de l'acting, à quel point du casting surtout, à quel point tout le monde a tellement été bien casté, tout le monde était tellement bon dans leur rôle, dans leur personnage. L'univers, évidemment, qui a été créé. Puis c'est des films qui se réécoutent tellement bien. Là. Moi, il passe rarement une année ou deux ans, mettons, où je me retape pas la trilogie au complet. Puis les versions longues. Puis,
1: c'est clair.
2: On n'a pas le choix.
1: Ben non. Mais il y en a un en particulier que tu as trippé plus que les autres là-dedans?
2: Ben là, c'est ça. C'est que j'avais à en choisir un. Je pense qu'aujourd'hui, avec le recul, le premier pour moi est celui qui
1: se démarque.
2: Qui se démarque dans mon esprit. Parce que c'est lui, tu sais, veut pas de la magie de genre de mettre l'univers en place, de genre de voir, d'introduire les personnages, de la formation de l'anneau, puis même la dissolution, pas de l'anneau, mais de la communauté. Puis même la dissolution, si on commence à vivre la dissolution de la communauté, même à la fin du premier, toute cette espèce d'arc-là, il y a beaucoup de moments très. Je pense qu'à ce moment-ci, on spoil plus le Seigneur des Anneaux en disant que Gandalf meurt un peu à la fin du premier qui va finalement revenir dans
1: Pardon!
2: le
1: deuxième.
2: Mais non, c'est ça, tu sais, c'est un. Il y a vraiment quelque chose de magique là, dans le premier film. Puis après, ça va de plus en plus épique, évidemment. Puis le 3 est formidable aussi. Là.
1: Ouais, ouais.
2: Mais je pense qu'il y a quelque chose là, dans le premier que je pourrais réécouter à peu près toutes les.
1: Je te suis là-dessus, puis ça se réécoute encore très bien aujourd'hui. Ouais, ouais. Par contre, il ne se retrouve pas dans mon top 3.
2: Non.
1: Moi, de commencer ça avec une trilogie, moi aussi. On est originaux,
2: ben ouais.
1: Mais c'est pas celle du Seigneur des Anneaux. Ça serait laquelle, d'après toi?
2: Je pense pas que t'es pas un gars de Star Wars dans ma tête. Là.
1: J'en suis un pourtant, mais, oui, mais c'est pas ça. Mais
2: je suis un très grand fan de Star Wars.
1: Indiana Jones?
2: Non.
1: Tu vois, je suis beaucoup plus Star Wars qu'Indiana Jones.
2: Ah, okay. Ouais. Fait que là, on élimine ces deux-là.
1: Ouais. Puis on est dans le classique. Là.
2: Ouais. Ben là, je pense. Ok, ben là, ouais. Est-ce qu'on parle du parrain?
1: On parle effectivement.
2: Ce qui me mettait en doute, c'est que le 3 est souvent. Je me rappelle pas où tu te places par rapport au 3. Là,
1: ben, mais... je me place dans. Premièrement, mon préféré, c'est évidemment le 1. Puis je dois dire que le 1 et le 2 sont ex aequo dans mon cœur parce que je trouve que c'est deux chefs-d'œuvre. Déjà, les deux sont très bons. Puis.
2: Moi, je préfère. Un petit peu le 2.
1: Le 2 est excellent parce qu'il y a quand même quelque chose qui nous amène dans une dimension sur laquelle on s'interroge dans le premier. C'est-à-dire qu'on découvre le Vito Corleone, personnage emblématique interprété par Marlon Brando, toute sa famille. C'est Michael à la fin qui prend évidemment les reins de la famille. Mais dans le 2, les retours vers le passé sont très, très, très bien faits. Mm-hmm. Avec Robert De Niro, qui est très jeune, qui interprète justement un jeune Vito Corleone. Puis de voir l'origine de la famille Corleone et comment ils ont pu en arriver là, avec Michael maintenant, qui est le parrain, qui essaie de marcher dans les traces de son père, difficilement à certains moments, même si... puis qui est très loin aussi du personnage qu'on découvre dans le premier, là, qui est devenu maintenant un genre de parrain froid et calculateur.
2: Ouais.
1: Je trouve que l'acting, l'écriture, tout ça est merveilleux. Puis après ça, j'ai lu beaucoup sur comment ils ont fait le film.
2: Ouais.
1: Puis il y a une excellente série qui s'appelle The Offer, dans laquelle ils montrent, donc c'est des acteurs qui incarnent Francis Ford Coppola et un producteur, je pense, de l'époque dont j'oublie le nom. Mais dans cette série-là, on apprend comment ils ont pu faire le parrain. Parce que à chaque fois, c'est devenu l'un des plus grands chefs-d'œuvre de l'histoire du cinéma, mais... Ça aurait pu être un fiasco aussi.
2: Oui, puis on oublie, avec l'institution que c'est devenu, puis le classique que c'est devenu, on oublie qu'à l'époque, c'était un réalisateur de indépendant qui personne ne croyait.
1: Exactement. Exactement. Puis, mettons, personne voulait d'Al Pacino, qui n'était pas très connu à l'époque. Il n'y avait personne qui voulait de Marlon Brando, qui s'appelait que les gens d'Hollywood appelaient Bankrupt Brando, parce que comme quoi il était rendu plus bon. Puis, c'est vrai que Marlon Brando est peut-être devenu. moins passionné par le cinéma, mais par la suite. Mais dans ce temps-là, il était encore bon. D'ailleurs, dans cette série-là, allez voir ça sur YouTube si ça vous intéresse, parce que ça a été raconté par Francis Ford Coppola, puis ils l'ont tourné tel que tel. Comment ils ont rencontré Marlon Brando pour la première fois, puis comment ils ont offert ce rôle-là, puis c'est magique. Je veux pas trop vous en dévoiler, même j'aurais le goût de vous en parler, mais je vois le temps qui file. Mais déjà, il y avait quelque chose de très intéressant avec ça. Puis sur le 3, ta question est bonne, sur le 3, je me positionne que c'est vrai qu'il est pas mal moins bon que les autres, mais je trouve pas qu'il est si pire que ça.
2: C'est pas le désastre que certaines personnes pourraient essayer de te faire croire.
1: Non, puis je l'écoute, quand je décide de me clencher à la trilogie, je l'écoute avec grand plaisir, puis je suis pas comme « Arc, sacrément, c'est pas écoutable! » Non, c'est moins bon, c'est clairement moins bon.
2: Ben, c'est sûr que t'essayes de suivre deux des meilleurs films jamais faits, puis... plusieurs années plus tard, à un moment donné, peut-être que c'est ça, la dynamique est probablement pas la même au moment de tourner ça et tout. Tout le monde a vieilli, tout le monde a d'autres expériences. Puis, c'est ça, les deux premiers, ça a mis la barre tellement haute qu'à un moment donné.
1: Non, c'est ça. C'était dur à suivre. Ils sont eux-mêmes créé beaucoup d'attente. Hey, après ça, écoute, le temps file.
2: On
1: a déjà passé. Vas-y avec ton deuxième, mais soyons moins longs dans nos explications.
2: Ouais, ben oui, sans problème. Pour mon deuxième, j'avais pas le choix d'y aller avec un... Je pense que c'est mon réalisateur préféré, là, puis fait que j'avais pas le choix d'aller dans sa filmographie. Je parle de David Fincher. Puis Seven, je pense, serait le film de David Fincher que je préfère. Puis j'aime beaucoup le genre de cinéma très sombre, plus aussi des histoires de meurtres de psychopathes, ouais, et tout, là, ouais, qui sont fascinantes. Puis je pense que ça s'est rarement aussi bien fait que dans Seven. Qui,
1: absolument.
2: Encore une fois, là, tu sais, je veux dire, c'est un grand classique. Là, on gratte pas les bas-fonds, là. On est vraiment dans
1: quelque chose d'accessible aussi.
2: Ouais. Accessible, oui, en effet, là, qui est, malgré les thèmes très sombres. Là, puis... puis ben, quelle équipe d'étoiles, là. Morgan Freeman, Brad Pitt, Kevin Spacey qui fait une apparition
1: dans le temps qu'on avait encore le droit de le voir d'un film.
2: Ouais, exact. Puis c'est ça, on sait ce que c'est devenu, mais, ouais, mais quand même un des grands acteurs de sa génération.
1: Absolument, pis, mais oui.
2: Ce qui était fou à l'époque, c'est qu'il n'était pas crédité. Quand le monde qui ont vu Seven pour la première fois ne savait pas que Kevin Spacey allait se présenter à 75% du film puis être le tueur, là, il n'avait pas été annoncé puis comme partie du cast. Puis, quelle performance là, à ce moment-là. Puis une des très bonnes de Brad Pitt aussi, je pense, dans sa carrière.
1: Mais tu sais qu'il avait été très critiqué, Brad Pitt, à ce moment-là. Hein? Les gens l'avaient trouvé pas bon. Les grands critiques de cinéma, ouais, avaient dit « Ah, c'est convenu, c'est facile, c'est cliché. » Puis, bien au contraire, je l'ai réécouté, il n'y a pas long. Tu sais quoi, j'ai décidé qu'on n'allait pas mettre de tune. On va continuer à jaser, puis on va faire comme ça nous tente, puis ils m'appelleront pour me dire ça fait pas leurs affaires. Mais je suis pas d'accord avec ça. Je trouve que Brad Pitt était très bon là-dedans, parce que le personnage qu'il joue, oui, il a un petit côté cliché des détectives, c'est-à-dire, bon, lui, il est jeune, ouais, il est intempestif, il a du caractère, il est bouillant, on nous le présente un, ouais, peu comme un idiot par rapport à Morgan Freeman.
2: Mais c'est
1: qui
2: ça,
1: est
2: faut que tu le vois en opposition avec le personnage de Morgan Freeman.
1: C'est ça, mais tu vois, à un moment donné, il y a une scène, je pense qu'ils sont dans un bar, puis tu comprends que lui, il a quand même une vision assez naïve de son, ouais, travail, qu'il refuse, ouais, ouais, de faire des compromis sur ce qui est bien puis pas bien, puis, ouais, sur ce qu'il devrait accepter ou pas.
2: Ouais. Ben, c'est parce que il est en opposition à un Morgan Freeman qui, lui, est à la fin de sa carrière puis qui est devenu très cynique par rapport à son métier, mais aussi l'état du monde puis de la société. Puis moi, un des aspects que j'ai toujours trouvé fascinant de Seven, c'est le fait que ça se passe dans une ville qui est jamais nommée,
1: ouais,
2: qui est une ville américaine qui est probablement, on pourrait s'imaginer un New York,
1: ouais,
2: ou
1: moi,
2: un Chicago.
1: C'est New York, j'imagine.
2: C'est ça, exact. Ouais. Sauf que c'est jamais nommé. Puis je pense que c'est très intentionnel. C'est dans le but de montrer que c'est pas un lieu spécifique, c'est que ça parle d'une société en général. Puis là, ben, ça va en opposition avec les thèmes du...
1: Il pleut, fait noir tout le long, sauf à la fin.
2: Oui, ouais, exact, c'est ça. Puis, puis vraiment une histoire fascinante aussi. Il y a bien des choses dans la production de ce film-là qui sont intéressantes aussi. Puis de la manière que ça s'est adapté sur bien des affaires. La fin qui a même été changée en cours de route là, pour la fameuse fin qu'on, ouais, connaît aujourd'hui.
1: C'était quoi au départ?
2: Je me rappelle plus exactement. C'était devait
1: plus heureux? Ouais.
2: En fait, c'est drôle parce qu'ils ont changé la... Je pense qu'au moment du montage du film, puis juste avant de le sortir, ils ont dû ajouter une dernière quote. T'sais, à la fin, ça finit sur une ligne de Morgan Freeman qui dit une quote, je pense, d'Ernest Hemingway, mm-hmm, qui est comme un peu positive. Parce que je pense que le studio, à l'époque, trouvait que le film était trop sombre, justement, puis finissait sur une note ben trop lourde. Fait que là, ils ont rajouté cette petite quote-là qui finit le film avec une petite dose d'espoir, là, mais non, c'est ça. Fait que pour un film à gros budget, à cette époque-là, c'est quand même, quand on regarde ça, c'est quand même un film très, très, très, très sombre. T'sais, tu vois rarement des films à gros budget, à gros déploiement, mm-hmm, de monde qui font dans des thèmes aussi sombres que ça. Puis même, justement, aujourd'hui, on n'en voit pratiquement plus de, ouais, production de même. Fait que...
1: ben, c'était audacieux, puis le résultat était excellent. Ouais. Mon deuxième, j'avais pas le choix de mettre un film québécois. Ben, tu sais, oui, là, ça, on l'a déjà écouté en fait soirée à plusieurs reprises ensemble. Ben moi, c'est Gaspard Blouse. C'est un film de Louis Bélanger sur lequel j'ai toujours trippé. Pour moi, dès la première fois que j'ai vu ce film-là, c'était une soirée ciné-club au cégep de Jonquière. Tout de suite, j'en revenais pas. Puis tu sais, il y a certains de ces films-là qui te donnent une claque d'en face, ouais, des fois, là. C'est ça, c'est là que je vois que si j'ai aimé un film, parce qu'apprécier un film, c'est une chose, mais triper sur un film là, que tu serais prêt à recommencer drette quand il est fini pour des raisons, ouais, bien différentes, moi, c'est ça que j'appelle une claque d'en face, puis ça, ça me fait triper quand ça arrive. Puis ça, la raison pour laquelle... c'est une raison toute simple, c'est que je voyais un monde que je connaissais dans ce film-là. Mm-hmm. C'est-à-dire que... moi, je viens d'un quartier résidentiel où je faisais du bicycle quand j'étais jeune. Puis le film, il y a une partie de ça qui montre ça. C'est le plus jeune de la famille qui ont le gaz-bar dans le film. il se promène en bicycle et tout ça, puis il arrive au DEP, puis les amis de son père, puis la gang de bonhommes qui traînent au coin. Puis moi, dans ma, avec les ongles que j'avais, puis tout ça, c'était du monde que je connaissais.
2: Ouais, ouais. Tu te reconnaissais des parties de ta vie là-dedans.
1: Puis, exactement, puis j'avais l'impression d'être en territoire connu. Je trouvais ça bon, puis surtout, on parlait de l'acting, l'importance. Les gens qui ont été pris pour faire ces personnages-là, là-dedans, t'as Gilles Renaud qui est excellent, t'as Gaston Lepage qui a un petit rôle qui sont super bons, Serge Thériault qui est grandiose là-dedans, qui avait gagné un Jutra. C'est d'ailleurs la dernière fois qu'on l'a vu à l'écran après ça. D'ailleurs, puis c'est même que ça avait été très dur de le convaincre à jouer là-dedans, puis très dur le tournage avec lui parce que Serge Thériault a ses démons. Hein. Il y a des documentaires qui en ont fait état, mais... il était très stressé aussi d'apprendre ses textes, de bien les répéter. Donc, je pense que ça a été pour ses co-vedettes aussi un processus de répétition assez difficile en raison des insécurités de Serge Thériault. Puis je trouve que le résultat est excellent. Tu sens que tout le monde pourrait être la personne qui incarne dans ce film-là. Ouais. Puis là-dedans, t'as Sébastien Delorme aussi qui commençait. Bref, moi, c'est un très grand film pour moi.
2: Un classique de chez nous qui est... Ça, d'ailleurs, ça pourrait être... Je veux pas t'imposer un devoir à me donner, là, mais il va falloir que je le réécoute parce que je l'ai pas écouté depuis une époque, justement, où on l'écoutait dans une fin de soirée très éméchée en rentrant d'un bar.
1: Ouais.
2: ça a pas été des écoutes, les écoutes les plus...
1: Non, c'est ça.
2: Mais je vais être dit pour une réécoute de Gaspard Blues. Là, je pense que c'est un classique qui mérite de cette attention-là. Là,
1: oui, vraiment, vraiment.
2: D'être écouté pour vrai. Ouais. Puis,
1: Louis Bélanger a fait d'autres bons films après, mais selon moi, c'est un très bon réalisateur. Cela dit, j'ai jamais retrouvé autant de... les ingrédients qu'ils ont fait dans ces autres films qui ont fait que j'ai autant trippé sur Gaspard Blues. Par contre, là, je sais qu'il y a eu bien du succès avec son film qui est sorti cet été, là, Rue des Malaises, je sais pas trop, là, que j'ai pas vu. Là.
2: Ouais, moi non plus, je l'ai pas vu.
1: Mais bref, ça a bien marché au cinéma. Ton troisième?
2: Je vais aller ailleurs un peu, là, parce que justement, on parlait de... Je pense qu'un des films qui, quand je parlais de l'époque là, où je me ramassais 5-6 DVD au Club Vidéotron, un des films qui... à l'époque, qui m'a marqué, puis qui est devenu un de mes films préférés, puis que c'est difficile. C'est le genre de film que j'aurais de la misère à dire pourquoi, c'est juste un attachement émotionnel comme ça, puis on en a parlé un peu avant de rentrer en onde, parce que tu disais que tu l'avais écouté dernièrement, mais c'est In Bruges, de Martin McDonough. Je sais pas pourquoi, c'est ce film-là m'a toujours... l'espèce de jeu first, ça m'a fait découvrir... Colin Farrell comme réel bon acteur. Mettons, parce que nous autres, de notre génération, je pense qu'on a connu un Colin Farrell qui jouait dans les années 2000 dans certains films un peu... il y a eu une certaine passe un peu moins...
1: Ouais. On va dire, moi, je l'avais connu avec La cabine téléphonique.
2: Ouais, là. Exact. Ouais. C'est ça, tu sais, des films corrects, là, mais qui étaient peut-être pas dans sa meilleure passe. Puis, tu sais, je pense qu'il y a eu des problèmes de consommation et tout. Plus jeune, tu sais, là, je pense que là, si tu regardes les 10 dernières années de Colin Farrell, puis
1: il s'est
2: établi comme un des grands. Puis moi, c'est un de mes acteurs préférés de sa génération. Là, puis, mais dans In Bruges, tu voyais là, ce côté-là qui est capable de jouer de la comédie à un niveau là, vraiment très, très élevé, entouré de vétérans comme Donald Gleeson puis Ray Fiennes qui joue un vilain là-dedans qui est incroyable, une de ses bonnes performances.
1: Ouais.
2: Puis ben là, Martin McDonagh, avec les années, est devenu un réalisateur très, très respecté qui est nommé aux Oscars à chaque fois qu'il sort quelque chose. On a vu dans les dernières années avec The Banshees of Inisherin, il a fait...
1: qui réunit encore le même duo d'acteurs.
2: Exact, oui. Puis Three Billboards Outside Ebbing, Missouri, ouais. Il y a quelques années aussi. Donc maintenant, puis là, il y en a un qui s'en vient cet automne. Là, il sort Wild Horse 9 avec John Malkovich, qui est très attendu, là, Puis je trouve ça intéressant de tout le temps ramener cette espèce de dynamique-là, de tout le temps des relations, deux relations entre deux hommes qui sont un peu d'un certain âge, qui ont un peu tout le temps une certaine relation d'amitié, mais avec une certaine amertume.
1: Oui.
2: Fait que c'est tout le temps un peu
1: c'est
2: la même.
1: C'est vrai qu'il explore souvent ce thème-là.
2: Il y a beaucoup de thèmes qui reviennent dans ses films, mais qui... puis moi, ben, ça... In Bruges, j'ai un peu mis les bases de ça dans sa carrière. Puis aussi, juste le décor de Bruges, l'humour, les textes intelligents, tellement bien rythmés, tellement bien écrits. Fait que c'est resté avec moi. Puis quand j'ai visité Bruges plusieurs années plus tard, ça, j'ai été excité de passer deux jours-là à reconnaître toutes les, chacun des petits morceaux de telle scène qui était tournée là, telle scène qui était tournée là. Puis vraiment une ville magique en partage.
1: Ça, ça va être un thème pour nos prochaines émissions parce que moi, c'est quelque chose que j'adore faire maintenant. Quand je visite un endroit où je sais qu'un film a été tourné, aller sur les lieux de l'endroit, honnêtement, je sais qu'il y en a qui peuvent trouver ça quétaine et j'aime ça.
2: Ouais, ben ouais.
1: J'aime ça, je trouve ça le fun, puis justement, j'ai l'impression que ça me met un peu en phase avec le film que j'ai aimé. J'essaie de ça me met justement dans une situation j'essaie de retrouver cette sensation-là que j'ai eue en écoutant le film.
2: Ben, tu sais, je pense que ça va avec le genre de cinéphile qu'on est tous les deux, qu'on s'intéresse beaucoup à ce, pas seulement aimer un film, mais l'histoire derrière, ce qui s'est passé, puis justement d'aller sur les lieux, de voir ça. Il y a un certain attachement qui se fait certainement. Là.
1: On va s'en reparler, ça, ben c'est sûr. Ben oui. Et mon troisième à moi, c'est Ombre et brouillard. C'est un film de Woody Allen. Parce que dans lequel il incarne lui-même le personnage principal, c'est-à-dire un résident d'une ville. Puis la ville, c'est un peu comme un genre de... Je sais pas, ça fait un peu penser à Venise. Là. Mais tu sais, la nuit, le film est en noir et blanc. Puis c'est un film où, justement, il y a du brouillard constamment. C'est la nuit. Puis c'est un peu une genre de parodie, de film à la Jack l'Éventreur, si on veut. Il y a un étrangleur dans la petite ville. Puis tout le monde pense que c'est le personnage de Woody Allen, qui est son personnage type, là, le petit névrosé là, qui a peur de tout puis qui se ramasse dans des situations pas possibles. Mais il y a un enchaînement de situations qui font en sorte que ce film-là, est d'une part une comédie, mais il y a quelque chose de très intéressant, de très artistique dans la proposition. Il y a un casting assez incroyable. Tu parlais de John Malkovich, il est là-dedans. Il y a Madonna, il y a John Cusack, notamment. Ça, c'est un acteur qu'on y remarque la face, mais on ne le connaît pas nécessairement. C'est Kurt Woodsmith, qui fait le père dans That 70 Show. Qui fait aussi le méchant dans Robocop. Puis aussi, qui fait un genre de bonhomme chialeux qui habite dans cette ville-là. C'est pas mal son casting.
2: C'est le casting,
1: De Kurt Woodsmith. Puis... j'adore ce film-là pour l'ambiance dans laquelle il me plonge, justement, puis justement pour le fait aussi que, oui, c'est une parodie, oui, il y a le personnage de névrosé, un peu loser, disons-le, de Woody Allen, mais qui finalement arrive à reprendre le contrôle sur une situation dans laquelle on ne le donne pas gagnant au départ, puis vraiment, ça, j'ai apprécié ça de ce film-là. Hey, 20h43 déjà, est-ce que... ça n'a pas de bon sens, comment ça a passé vite. Est-ce qu'on fait une pause ou on enligne directement sur notre débat du jour? Moi, je dis qu'on enligne.
2: Ouais, ben, let's go.
1: Je vais mettre un petit...
2: On peut s'en remettre le thème juste pour se remettre dedans?
1: Ouais, c'est ça.
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1: Bon, c'était ça, niaisage. Là, il faut qu'on parle de quelque chose parce que c'est de là qu'est née l'envie de faire cette émission. C'est-à-dire, moi puis Dion, on aime bien ça, justement, s'astiner sur des performances d'acteurs qu'il faut triper. Puis, définissons certains critères.
2: Ouais.
1: OK?
2: Ouais.
1: Moi, je dis que dans le genre de versus là, qui va nous opposer, on pourrait mettre le star power. C'est-à-dire, justement, à quel point cette personne-là est une célébrité qui vend. Là,
2: l'espèce d'impact culturel.
1: Son aura d'étoile.
2: Ouais,
1: okay. Donc, le star power pourrait être quelque chose. Le talent.
2: Le
1: là,
2: talent, évidemment.
1: Évidemment. Ouais. Puis...
2: Ben, la filmographie, je pense, est importante aussi.
1: La filmographie.
2: Du catalogue qu'ils ont créé avec le temps.
1: Ouais.
2: C'est pas mal ça, tu sais. Puis qu'est-ce que.
1: Allons-y, commençons avec ça. Avec ça, puis on établira d'autres critères en chemin là, si on en trouve pour défendre nos points.
2: Ben
1: puis
2: oui.
1: Là, aujourd'hui, en plus, on départage entre deux acteurs qui sont des amis, qui ont commencé leur carrière ensemble.
2: Ouais.
1: Je défendrai l'intégrité de Matt Damon.
2: Ouais, vous devez deviner qui est l'autre. Donc, son partenaire depuis toujours, co-auteur de Good Will Hunting, qui est ce qu'ils ont mis les deux sur la map quand ils ont écrit ça ensemble réellement. Donc, je parle de Ben Affleck, bien sûr.
1: OK, très bien. Moi, honnêtement, je suis assez content de mon choix.
2: Ouais, c'est un choix passionné. À quel point tu es un fan de Matt Damon?
1: Ben, je trouve que Matt Damon, premièrement, si on parle de star power... Je pense que les deux sont assez équivalents quand même. Là. C'est-à-dire que tu entends le nom de Matt Damon, tu sais exactement à qui tu as affaire. Tout le monde sait c'est qui Matt Damon.
2: Oui, exact. Okay? C'est deux noms que, sans équivoque.
1: Puis je pense, évidemment, ils ont commencé leur carrière ensemble. Il y a eu Good Will Hunting qui les a mis sur la map. Après ça, je trouve que quand ils se sont séparés, là, parce que Ben and Matt, là, ou Matt and Ben, à un moment donné, ça a fait son temps.
2: Ouais.
1: Je pense que Matt Damon, c'est beaucoup plus illustré dans des rôles significatifs, intéressants que Ben Affleck. Plus versatile aussi dans sa manière de jouer. Il a déjà joué dans des choses, dans des comédies, des fois, juste à un moment donné dans Eurotrip. Okay? Il y a un rôle dans lequel il arrive. Je ne défendrai pas Matt Damon en vous parler de son rôle dans Eurotrip, mais je veux juste dire que c'est un gars qui se prend pas au sérieux après ça. Ben écoute, il y a eu la série de films Jason Bourne. C'est un gars qui peut faire de l'action.
2: Ouais.
1: C'est un gars qui peut faire du drame. C'est un gars qui peut faire du thriller dans The Departed. Ça, c'est un film que j'aurais pu facilement nommer dans mon top 3 tantôt. Un Scorsese. Incroyable, puis je pense qu'on partage ça. C'est un des films qu'on a le vu le plus dans notre vie tous les deux.
2: Ouais, assurément.
1: Donc, je trouve que c'est un gars qui est beaucoup plus versatile. Je trouve que le star power, c'est A1 déjà. Là, je pense que je parle d'un acteur de plan A. On l'a vu dans l'Odyssée récemment. C'est un gars qui défend ses rôles de manière impeccable. Donc, je pense que là-dessus, notamment, sur la versatilité et sur les rôles intéressants, il bat Ben Affleck.
2: C'est drôle parce que j'ai l'impression, versatilité, je ne sais pas, parce que je pense que je vais te donner le point que Matt Damon a probablement une carrière plus constante, dans le sens qu'il y a moins de périodes creuses. Là, parce que Ben Affleck, faut le dire, il y a eu des années 2000 très difficiles.
1: Oui, très difficiles.
2: Puis ça, ben, au niveau star power, ça rentre là-dedans, parce que clairement, à un certain moment, Ben Affleck était beaucoup plus connu.
1: T'as-tu déjà vu Daredevil, toi?
2: Ben, exact. Là, c'est difficile. Je vais être incapable de défendre les années 2000. La période... Jennifer Lopez,
1: Jiggly,
2: ouais. Toutes les. Je pense que Ben Affleck a été victime en début de sa carrière, justement, d'être devenu trop gros, trop vite. Il est devenu. Puis à cette époque-là, je pense qu'il était beaucoup plus connu, justement, que Matt Damon.
1: Ouais.
2: Il est devenu une figure de potin très. Je veux dire. Lui, c'était probablement le couple d'Hollywood le plus couvert à ce moment-là,
1: ouais.
2: Ou un des plus gros.
1: Tu trouves que sa vie personnelle l'a empêché d'avoir une carrière...
2: Ben, je dis pas ça, mais je pense que ça lui a fait faire des choix peut-être...
1: Plus caves.
2: Un peu, ouais, exact. Puis il a fait des gros films qui effectivement sont devenus des gros classiques. On parlait de Daredevil, Jiggly, c'est des exemples. Pearl Harbor est souvent nommé comme aussi dans...
1: Oui,
2: dans,
1: mais ça-là, il est moins de sa faute.
2: Dans certains, exact.
1: Ouais.
2: Puis, mais je pense que où est-ce que Ben Affleck a peut-être, je pense que jusqu'à maintenant, si on regarde en niveau de constance, je suis d'accord, je pense que Matt Damon a une carrière plus constante, plus il a fait moins de gros
1: moins
2: échecs,
1: d'erreurs.
2: Moins de navets.
1: Ouais.
2: Je pense que Ben Affleck il a un côté, on parlait de versatilité, je pense que Matt Damon c'est toujours quand même le gars, le good guy, le gars tu peux compter dessus, tu sais qu'il est trustable. Je trouve que Ben Affleck peut t'amener un aspect un peu plus. Il est capable de jouer ce gars-là, il est capable de jouer le main character good guy. Il est capable de jouer un peu le côté un peu plus sombre aussi que je trouve que Matt Damon est moins capable de faire.
1: Mais...
2: Ben Affleck, tu regardes un film, t'en regardes des films comme, tu sais, dans le sens que Matt Damon n'aurait jamais pu être Batman, tu comprends?
1: Hey, il n'y a pas encore eux, premièrement.
2: Il n'y a pas encore eux, mais il n'y a pas non plus. Batman, ça prend un certain côté un peu plus sombre, un peu plus... que je pense que Matt Damon n'est pas capable de faire.
1: Ben, peut-être que Matt Damon n'est pas capable de faire ça. Pourtant, je trouve qu'il a fait des rôles quand même un peu plus... Ben, tu sais, Will Hunting, c'est un rôle un peu... pas sombre, là, mais tu sais, il y en a fait un aussi là, dans lequel... J'oublie le nom de ce film-là. Là, il avait pris du poids beaucoup. Il faisait un gars qui se ramassait dans marde, là. C'est pas bon. Tu sais, il avait pris du poids, il avait une moustache, des lunettes dans ce film-là.
2: Ouais, si on parle-tu de The Informant?
1: Exactement. Ouais, ça, ouais. Je trouve que là-dedans, il est arrivé à jouer, à contrer un certain casting de beaux gars d'action qu'il avait, ouais. Pour aller dans quelque chose d'un peu plus sombre, sans être non plus un film... Mais tu sais, moi, je trouve que depuis tantôt, tu mets des bûches dans mon foyer. Là. C'est-à-dire, Ben Affleck, là, je termine là-dessus, là. Oui, OK, là... Tu sais, Bruce Wayne, Batman.
2: Non, non, mais OK.
1: C'est son rôle le plus significatif. À part ça, il joue tout le temps le même gars.
2: Non, je suis pas en train de dire c'est son plus significatif.
1: Il joue tout le temps le même gars.
2: Non. Regarde un film. Moi, je pense que. Regarde un film comme Gone Girl.
1: Ah oui.
2: Gone Girl, je pense que c'est la meilleure performance entre les deux. Là. Je pense pas que Matt Damon a une meilleure performance dans sa carrière que Ben Affleck dans Gone Girl.
1: Ben, dans l'Odyssée, juste dans l'Odyssée, il y a une meilleure performance.
2: Je suis pas d'accord.
1: Dans son dernier film, il y a une meilleure performance.
2: Je suis pas d'accord.
1: Pourquoi?
2: J'ai adoré l'Odyssée. Matt Damon. Très bonne performance, une de ses meilleures. Gone Girl, c'est encore plus nuancé. C'est une performance qui est subtile, c'est une performance qui est pas showy, qui est pas très démonstrative, mais qui est toute dans les subtilités. Puis je pense que ça, c'est... Gone Girl, pour moi, démontre un certain potentiel qu'on n'a pas nécessairement vu le meilleur. Je pense que Ben Affleck peut encore sortir de... Puis les deux sont encore relativement jeunes, vont encore sortir des très bons films dans le futur. J'ai l'impression qu'on pourrait voir du meilleur stock d'Affleck dans le futur. Par rapport à, je pense que Damon, il y a un certain plafond qui a été atteint qu'on verra pas du meilleur Damon. Je pense que Affleck a le potentiel avec certaines subtilités comme ça dans son acting, okay, que je pense qu'il est capable de toujours aller chercher. Puis là, ben, c'est sans parler du côté aussi, là, tu vas me dire que ça n'a pas rapport avec on parle d'acting. Il a quand même réalisé aussi des grands films dans lesquels, des grands films, des très bons films dans lequel il jouait aussi. C'est aussi, tu sais, jouer. Ben, on parle d'Argo qui a quand même gagné...
1: Honnêtement, Argo, c'est overrated.
2: Ben, est-ce que c'est overrated parce que ça a gagné meilleur film puis que peut-être ça aurait pas dû le gagner?
1: Ou ça a gagné meilleur
2: film? Non, mais dans le sens, je comprends que c'est pas le meilleur film de tous les temps, mais c'est quand même un très bon film qui a réalisé, qui joue dedans. La job de réaliser, de jouer dans le même...
1: Oui, ça, je suis d'accord avec toi. Je suis d'accord avec
2: toi. Town aussi, même chose, dans lequel ils jouaient les deux.
1: C'est un bon réalisateur. C'est clair, la preuve est faite. Ça, je suis d'accord avec toi. Mais là, tu parlais de... Tu sais, moi, je pense qu'il nous a surpris dans Gone Girl, Ben Affleck. Là. Puis moi, je pense que jamais il va topper sa performance dans Gone Girl. Parce qu'il nous a surpris parce qu'il arrivait de films pas bons, justement. Il nous avait tellement offert de navets que là, il est arrivé dans un film bon, pas grand. Pas un grand film, là. C'est un bon film. Puis il est arrivé, puis là, on a fait... Hein?
2: Gone Girl, c'est un grand film, quand même.
1: Ben non, moi, je trouve pas. Je mettrais pas ça dans grand film. Je mettrais ça dans bon film.
2: C'est quand même un excellent film.
1: OK, ben excellent, c'est pas grand. OK, on peut se rejoindre à mi-chemin là-dedans. Mais je trouve que, donc, là, il est arrivé là-dedans, puis là, on a dit, Ben Affleck, il est pas si pire que ça, il fait point que des navets avec Jennifer Lopez. Alors que Matt Damon, moi, je pense qu'il nous a tellement habitués à des bonnes performances, puis à des performances plus variées, qu'on remarque peut-être moins son excellence.
2: Mais j'ai quand même de la misère avec l'argument varié, par contre, parce que Matt Damon est quand même... Il n'y a pas tant de variété, là, dans le sens qu'on parle soit du... C'est tout le temps quand même le good guy.
1: Ben, c'est clair qu'il n'y a pas un casting de méchant. Ça, c'est clair. C'est souvent le héros. Mais dans The Departed, c'est le méchant. C'est un trou de cul. C'est un salaud. Tout le long du film, sur divers aspects, puis il est totalement crédible. On a le goût de le fesser dans la face à la fin, là, avec ce qui arrive au pauvre personnage de Leonardo DiCaprio. Puis tu vois, ça, c'est un anti-casting, mais c'est comme, il se sert quand même de quelque chose qu'il y a, c'est-à-dire que c'est un bad guy avec une gueule d'ange. Puis il s'en sert. Après ça, c'est sûr que dans le Martien, puis dans l'Odyssée, quand c'est le héros de quelque chose, tu retrouves pas ça. Mais moi, je pense qu'il est arrivé à nous surprendre en incarnant un personnage qui était foncièrement méchant, puis mal intentionné, tu sais.
2: Ouais, OK. C'est vrai. Je suis d'accord. Mais on parlait, par exemple, tu parlais d'humour, tu parlais de comédie.
1: Oui.
2: Ben Affleck aussi a fait sa dose.
1: Ben Affleck, il me fait serrer. Moi, quand j'ai le coup de rire, je vais sur YouTube, j'écris Ben Affleck.
2: As-tu vu Dazed and Confused? As-tu vu les Clerks, les films les Clerks dans lesquels il joue dans les deux?
1: Matt Damon joue dedans aussi.
2: Oui, ben oui, mais Ben Affleck est meilleur. Dans Chasing Amy, il a fait toutes sortes de comédies avec justement, là, relié à l'univers de J-Bob.
1: Ouais, ouais,
2: il était là-dedans, il est capable de le faire lui aussi.
1: Oui, mais il n'est pas le comic relief.
2: C'est sûr que ce qui est dur dans ce débat-là, c'est que c'est deux acteurs qui ont quand même un peu le même casting, un peu le même, qui sont des amis dans la vie,
1: oui,
2: qui ont fait beaucoup, qui ont une carrière qui s'ensemble, ils ont joué ensemble dans quoi? Ils doivent être rendus à 6-7 films qui ont joué ensemble.
1: Peut-être un processus créatif similaire aussi.
2: Mais je pense que dans les derniers films où j'ai vu les deux ensemble, j'ai toujours trouvé Ben Affleck un peu meilleur, comme dans, je sais pas si t'as vu The Last Duel, avec un des derniers de Ridley Scott.
1: OK, ça faudrait que je le voie.
2: Ben tu vois, ce n'est un film où Ben Affleck joue pas Ben Affleck du tout. Là. Il joue un personnage qui ne ressemble pas du tout, qui je pense qu'il disparaît plus dans son rôle que Matt Damon, qui joue un peu un personnage à Matt Damon normal. Puis il y a aussi ils ont fait Hair ensemble il y a quelques années aussi, sur l'histoire de Nike avec Michael Jordan.
1: Ah oui, ça c'est vrai.
2: Parce que c'est sûr que Matt Damon s'illustrait plus par le rôle, il y avait le rôle principal,
1: ouais.
2: Mais Ben Affleck jouait le CEO de Nike, qui était moins présent dans le film, mais que je mais qui était, je trouve, une excellente performance dans le contexte là, avec le temps plus...
1: Il y a une scène qui n'a aucun crise de bon sens dans ce film-là. La fameuse scène de leur rencontre avec Michael Jordan.
2: Ah ouais, je suis d'accord avec toi, ça.
1: Je comprends là, qu'ils ne voulaient pas mettre l'acteur, qu'ils ne voulaient pas trop donner d'importance à Michael Jordan en tant que tel dans le film, mais il se présente à lui, puis le gars,
2: le voit jamais.
1: Il est dos dans le coin de la salle.
2: C'est la chose la plus distrayante que...
1: Ça n'a aucun rapport.
2: Ah ouais, je suis d'accord avec toi, ça n'a aucun bon sens. Mais, quand même un film correct à
1: OK, donc écoute, moi, personnellement, je reste sur mon avis. J'ai senti que tu as eu le goût de te rallier à moi pendant un certain temps.
2: Ben, j'avais quand même un côté plus difficile à défendre, on va se le dire.
1: Cette semaine, c'est vrai, tu m'as donné la tâche un peu plus facile.
2: Parce que c'est vrai que... C'est sûr que quand tu parles de Departed, je peux pas nier que c'est... On parlait de nos trois films, ça passait proche de...
1: Oui, moi aussi.
2: C'est surprenant que...
1: Dans un top 5, il était là, assurément.
2: À nous deux, qu'on n'ait aucun film de Scorsese, c'est quand même étonnant, mais...
1: Ben, c'est à cause, je voulais pas tomber dans les clichés, non plus.
2: Ouais, exact.
1: Parce qu'honnêtement...
2: Puis déjà, on a déjà réussi à le faire un peu, donc...
1: Oui. Puis j'ai pas mis de Tarantino non plus, parce que...
2: C'est l'autre que j'allais dire, que assurément...
1: Mais mon avis a beaucoup changé sur... En fait, ma cote d'amour pour certains films de Tarantino a beaucoup changé dans les derniers temps.
2: C'est-tu à cause de Tarantino lui-même?
1: Non, c'est en réécoutant les films, des fois, que je trouve parfois très caricaturaux.
2: OK. Ouais. Mais en même temps, ouais, c'est un film de Tarantino.
1: Je sais, des fois, t'as raison, il faut pas prendre ça, tu sais, je veux dire, y a, dans bien des films, c'est sûr que...
2: Mais t'as-tu un exemple en particulier d'un de ces films que t'as...
1: Mais c'est que des fois, je trouve que c'est pas toujours nécessaire, mais d'un autre côté, parfois, c'est très réussi, mais d'autres fois, je trouve que c'est un peu moins bon. Mettons, je vais dire, dans Once Upon a Time in Hollywood, là, la fin, là, c'est bon, c'est satisfaisant, c'est drôle quand il pète la gueule à tout le monde. Mais il y a quelque chose à un moment donné, j'étais comme « Ah, j'étais un peu déçu que ça finisse. »
2: Que ça allait peut-être un peu trop loin là-dedans, mettons.
1: Ouais, c'est ça. Parce que je trouvais qu'à part ça, je trouvais que c'était un sans-faute.
2: Ben moi, c'est peut-être... À ce jour, ça a monté dans mon estime au point que c'est peut-être... non, c'est pas mon préféré, parce que ça va toujours rester une Glorious Bastard, je pense, mais...
1: J'allais réécouter cette semaine, d'ailleurs.
2: Puis celui-là, il y a...
1: Glorious Bastard, c'est parfait pour moi. J'adore. J'adore tout.
2: C'est sûr que Tarantino, on va en reparler éventuellement.
1: On aura l'occasion de le faire, effectivement. Mais là, gars, il était 57. Ben, fait que déjà, on va vous demander sur Facebook, la page Facebook de chez Phil Etienne.
2: C'est qui, pour vous, votre...
1: C'est qui a gagné, entre toi et moi, là? Ça va être ça qu'on va vous demander. Est-ce que c'est celui qui a défendu les couleurs de Matt Damon, c'est-à-dire moi, ou celui qui a défendu l'intégrité de Ben Affleck, c'est-à-dire Mathieu Dionne? On aura l'occasion de vous lire ou pas là-dessus, mais moi, je pense que l'exercice là, auquel on va vous soumettre chaque semaine, ça va être ça. On va vous opposer, on va choisir un camp qu'on va défendre, puis je serai prêt à le faire, mais des fois, je dis pas que tu peux pas me convaincre. Je tomberai pas dans une... je m'accrocherai pas à une opinion... qui devient ridicule contre des bons arguments. Mm-hmm. J'espère que tu auras l'honnêteté de faire la même chose.
2: Je vais essayer fortement. Phil.
1: OK. Alors, là, maintenant, on est rendu à la fin de cette première émission. Puis, on va se donner un devoir. Donc, on va chaque semaine se suggérer et s'obliger à regarder un film que l'autre n'a jamais vu. Et on va faire un retour là-dessus la semaine prochaine et en vous disant l'appréciation. Puis moi, je te dis pas nécessairement le film que je te conseille si je l'ai aimé ou pas.
2: Okay.
1: Je pense que c'est quelque chose qui est intéressant. Ça veut pas dire que c'est... écoute ça, tu vas capoter. Là.
2: Ouais.
1: Mais
2: ça va me challenger un peu ou ça va me...
1: Je pense.
2: Ouais.
1: Okay. Ça fait que... j'écoute ta proposition en premier.
2: Ah ben, vas-y Phil, je suis curieux.
1: OK. Ben, c'est un film québécois.
2: OK.
1: Avec Luc Picard. Qui s'appelle 20h17 rue Darling.
2: OK.
1: T'as-tu déjà vu ça?
2: Non.
1: OK, bon, ben ça tombe bien. Ça fait que, écoute ça, puis reviens-moi avec ça la semaine prochaine. Je vais te dire, c'est sûr que c'est quand tu vas me dire ton appréciation du film que je vais te dire pourquoi je te l'ai suggéré, mais je peux te faire un petit synopsis si tu veux, là.
2: Ben, juste en surface, juste pour mettre un peu la table pour moi et nos auditeurs. Là,
1: OK, mais... ben Luc Picard interprète un journaliste de faits divers en fin de carrière qui est lui-même... victime d'un acte de la nature, si on veut, là, d'une coïncidence malheureuse, mm-hmm. et s'ensuit une enquête, OK, qui va le mener vers quelque chose d'intéressant. Évidemment, je fais attention à ce que je dis, je veux rien révéler trop, puis je veux que tu ailles la surprise.
2: Ouais.
1: C'est un film, attention, de Bernard Raymond, OK, qui n'est pas réputé pour être à l'origine de grands films d'action, mais n'en demeure pas moins que c'est une suggestion qui, je pense, est intéressant.
2: OK. Ouais. Bon, ben c'est noté, puis on s'en reparle la semaine prochaine.
1: C'est bon.
2: Si on est pour se challenger, je vais y aller avec quelque chose. Un des films qui m'a peut-être le plus fessé, mettons, que j'ai vu dans la dernière année, qui est sorti l'an passé. As-tu déjà entendu parler de Sirat?
1: Sirat?
2: Ouais.
1: Non.
2: Non, Sirat, qui est un film, je me rappelle pas exactement. Ça a été, j'ai pas l'information, là, mais qui est un film étranger, là, qui était.
1: Ouais.
2: Puis qui raconte brièvement, là, je vais y aller, c'est vraiment sommaire, puis anyway, le film va tellement des places que tu t'attends pas que la description va pas rien spoiler. Mais dans le fond, ça part d'un père qui cherche sa fille qui est disparue depuis un certain moment, qui pense qu'elle se trouve présentement dans un rave qui se passe dans le désert, je me souviens plus où exactement. Fait que là, lui est là avec son fils, puis il recherche sa fille qui est disparue depuis un certain moment. Sa dernière trace, ce serait qu'elle serait dans ce rave-là quelque part, qui se passe dans le désert. Puis ben, s'ensuit un film assez troublant.
1: Ah
2: qui,
1: ouais?
2: Ouais, ouais, mais qui m'a fait ça, puis qui est excellent.
1: Okay.
2: Autant au niveau technique que de la narrative.
1: OK, parfait. Alors, Sirat, c'est noté. Hey, merci beaucoup d'avoir été là pour ceux qui étaient à l'écoute à CKIA 88.3. C'était la première émission de chez Phil et Dion. Merci beaucoup, Mathieu Dion.
2: Ben, merci à toi, Phil.
1: C'était un réel plaisir. Puis on se retrouve la semaine prochaine, mercredi, 20h, sur les ondes de CKIA.

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Salut, ici Jean-Philippe Payette, vous écoutez La Calieuse pour la prochaine heure. Je suis assis dans le studio 1 de la station Lahi Radio à Helsinki. Vous êtes aussi à l'écoute sur CKIA 88,3 FM à Québec. Et entre le Québec et la Finlande, eh ben, il y a Paris sur RapTZ. Ça fait très plaisir d'être avec vous pour quoi, 60 minutes à peu près. Émission cette semaine assez riche en nouveautés et en petits liens ténus entre les chansons. Et ce que j'aime, c'est qu'il y a plusieurs langues, il y a plusieurs couleurs musicales. Ça fait très salade de fruits avec peut-être, je sais pas, des fruits qui viennent de pays inconnus ou de nouvelles acidités. Première cerise de cette salade composée, c'était Florent Marché avec le premier simple de son nouvel album. Le titre de la chanson, Les Courants, album Mobile Home, je pense que c'est le mot français pour maison mobile. Et en termes de pop de haute tenue, cette pop d'artisan, du travail bien fait vraiment, Florent Marché fait toujours très très fort. En toute sincérité, j'ai pas écouté l'album, je n'ai qu'écouté ce simple. C'est invitant, il me semble, la table est mise. Et de cette cerise de Florent Marché, on passe au Canneberge aux Cranberries de la chanteuse Inouk de l'extrême nord du Québec, Elisapi. Elle reprend ainsi le succès Dreams des Cranberries, vous l'aurez compris, à sa sauce. Et vraiment, ça fonctionne à merveille. On écoute Sinatomaka. Je vous souhaite à tous, Kaikil, Hyvä, la Kallios Ohjelma. Une très bonne Kallios à tous, à toutes. C'est parti.

C'était la Night Blossom version de 2359, signée Gaspard Claus, juste avant Elisapi chantait The Cranberries, Dreams, ou à peu près, en une octave toute, Sina Tomaka. Et on continue en finnois, une langue avec des sonorités, il me semble, assez cousines, Kukasaot, avec Laura Moesio.

Jérémy Achiou à La Calieuse, à Québec sur Sikaïa, sur Lahi Radio à Helsinki et sur RapTZ à Paris. C'était le morceau Invisibility. Une belle instru avec des sonorités précises. J'aime beaucoup, beaucoup la couleur de ce morceau. Et une petite instrumentale à un moment où j'aborde, je négocie tout doucement un virage un peu plus rock, expérimental. Je vais m'amuser un peu avec les titres, les noms. J'ai pour vous un groupe québécois aux sonorités très Sonic Youth-esque. Et c'est en toute transparence. Le morceau s'appelle Kim Gordon. Et juste après, on a en Finlande un groupe qui décide de faire une sorte de vague contrepétrie, hein, mais bon, à peu près, en changeant, en fait, en prenant la première lettre de Kim, la première lettre de Gordon, pour en faire finalement Gim Gordon. Donc on aura Interdit les chiens du Québec avec Kim Gordon, et de Finlande, on aura Gim Gordon avec Sami Kartal.

0: Vous en aviez besoin, vous le saviez même pas. Les Finlandais de Gim Corden avec le morceau Saami Kartalle, juste avant Interdit les chiens avec Kim Corden. Peu importe les circonstances de votre écoute, à Helsinki, normalement, vous écoutez en semaine la Calieuse en après-midi, puis le samedi matin avec le premier café. À Québec, c'est plutôt en soirée, on est d'accord. Et puis à Paris, ben, c'est quand vous êtes sur le point de partir en week-end. Je pense qu'un peu de guitare et cette voix-là qu'on entendait juste là, pure comme le cristal, ça me paraissait tout à fait adéquat. On change maintenant complètement d'univers. C'est un tout autre paysage qu'on a devant les yeux. On est entre le Sénégal et la Suède, entre recherche ethnomusicologique, rêve très doux qu'on préférerait ne jamais quitter. Et donc, ouais, paysage sonore absolument séduisant, stimulant, de très très beaux albums. Je vous propose un morceau tiré donc du troisième disque de cette trilogie. L'album a pour titre Teranga, un mot Wolof qui exprime l'accueil, l'hospitalité, les bras que l'on ouvre. Le morceau a pour titre Fankalse Wadjur.
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1: Confond, pourquoi pas, Manu Chao avec Mentira. Et on va continuer en musique du côté finlandais. Vous êtes à l'écoute de La Calieuse. L'émission est enregistrée dans le quartier Kallio. C'est à Helsinki, en Finlande. Et voilà. Et du côté finlandais, je vous propose Hosen Pimeä Puoli. On écoute Se Kulkee.
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Wolf Parade avec Call It a Ritual à la Galieuse juste avant Yosen Pimea Bourli. C'est cool, ok? Et en début d'émission, je vous ai parlé de salade de fruits, on se rappelle, cerises, canneberges et maintenant pommes, la chanteuse française qui vole désormais de ses propres ailes. Vive l'indépendance, on écoute seul dans la foule.

Tout ça est bien tonique. C'était Sababa 5 avec Allo. J'ai encore un peu de temps pour quelques chansons. Avant de me relancer en musique, on va garder ça sur ce ton-là. L'occasion de vous dire que vous pouvez réécouter Les Calieuses au www.mixcloud.com/lacalieuse et que les éditions de La Calieuse sur Mixcloud sont souvent un peu plus longues, peut-être un morceau de plus. Donc si vous avez envie de prolonger le plaisir, ce serait la bonne adresse. On y va avec la japonaise Yuko Yagami. C'est parti.

0: Eh bien, c'est déjà tout pour nous, c'est déjà tout pour cette calieuse. Merci beaucoup d'avoir été là. Qui est au sport et on est au Littamoukana. Je m'appelle Jean-Philippe Payette et je vous ai présenté cette édition de la calieuse, une émission enregistrée dans le quartier Corleo d'Helsinki, la capitale de la Finlande. Et vous étiez à l'écoute au Québec sur CKIA 88,3 FM, sur Lahi Radio, bien sûr, à Helsinki, Satapil, Kokolme Megahertzia, et sur RapTZ à Paris. Je vous souhaite une excellente semaine, de belles découvertes.
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On est-tu déjà jeudi? On dirait bien que oui. 8 octobre 2026. Avec aujourd'hui de la pluie, puis un petit peu de pluie. Hauteur prévue de 10 à 15 mm avec risque d'un orage aujourd'hui. Maximum de 15.

0: 7h31, j'espère que votre début de journée se passe bien. Merci beaucoup de le faire en écoutant le 88.3, la radio urbaine de Québec. Peut-être que votre journée débute, peut-être que votre journée termine, parce qu'il faut pas oublier qu'il y en a des gens qui travaillent de nuit, il y en a pour qui la fin de semaine, c'est pas la fin de semaine pantoute. Il y a aussi des gens qui travaillent 7 jours sur 7. Bref, peu importe à quoi ressemble votre vie ces temps-ci. Merci beaucoup de choisir la radio urbaine de Québec. Je m'appelle Rémi Giguère. Très, très heureux d'être en compagnie de Marc-André. Bon jeudi, mon brave!
1: Bon jeudi, Rémi. Octobre, ça veut dire 8, ça veut ça? Le 8e mois, septembre, 7e, novembre...
0: Oui, ça a du sens, ça a du sens.
1: En tout cas, parce que avant qu'on commence en janvier, mais l'année, par exemple, pour les Romains, ça commence au mois de mars.
0: Fait que c'est pour ça que octobre, ça veut dire 8, mais que pour nous, c'est le 10e mois.
1: C'est ça, c'est ça. C'est une des aberrations du calendrier, oui. etc. Et le 8 octobre, je le tiens à le souligner personnellement.
0: Ouais.
1: C'est mon anniversaire.
0: C'est ta fête aujourd'hui?
1: Oui, et
0: comment
1: j'ai...
0: Comment ça, je sais pas ça, moi?
1: Ben, parce que je l'ai pas mis sur Facebook.
0: Parce que je regarde les anniversaires sur Facebook tous les matins.
1: Okay.
0: Et pas parce que j'écris sur le mur des gens que je connais pas vraiment, mais juste parce que si effectivement quelqu'un que j'aime pour vrai là, et que je connais pour vrai, ben là je le sais, mais là j'ai pas pu le savoir.
1: Ben oui, c'est normal parce que j'ai d'habitude, ça me dérange un peu. Mais vu qu'on est à la radio ce matin, je tiens à le mentionner. Et je suis un homme.
0: Ouais.
1: Donc, tu peux me demander mon âge.
0: T'as quel âge?
1: J'ai 41 ans.
0: Depuis combien de temps?
1: et 25 ans d'expérience.
0: J'adore ça. Ben, joyeux anniversaire, Marc-André.
1: Merci, Rémi.
0: Sincèrement, je suis très, très heureux que t'en parles parce que sinon, je serais vraiment passé à côté. Donc, n'hésitez pas, si vous avez des souhaits, à envoyer à notre ami Marc-André via la page Facebook de Québec Réveil, c'est KIA88.3. Pourquoi pas? On va lui sauter à la gang. Ben, des bonnes fêtes. Alors que le mois d'octobre commence tranquillement pas vite à s'installer. Il me semble que octobre venait d'arriver, puis on est rendu le 8. Je sais pas vous, là, mais il me semble que ça passe vite et tranquillement, eh ben, le froid s'installe. On en a des preuves dans les derniers jours et puis on va s'y intéresser ce matin aux ressources qui seront mises en place dans la ville pour aider les personnes en situation d'itinérance. Parce que c'est pas une surprise que le temps froid arrive. Et la dernière fois qu'on a accueilli Eleni Lepage, la conseillère municipale de Saint-Roch-Saint-Sauveur, je lui avais posé la question, est-ce que ce sera mieux que l'année passée? Et puis c'était un peu flou comme réponse. T'sais. Donc j'ai hâte de voir parce que ce matin, on va recevoir les filles extraordinaires du Répit Basseville, Roxane et Ariane, qui ont tout un job, sincèrement, là, de gérer le Répit Basseville. On sait que l'année dernière, ils avaient ouvert un local de plus, donc on met des choses en place. Moi, je veux savoir, parce qu'évidemment, ici, on est en plein cœur du Carré-Lépine. On est en face de l'Aube-Rivière, donc c'est quelque chose qui nous touche beaucoup. Et moi, je veux savoir, on le sait que la situation empire. Pendant les 39 derniers jours de campagne, tout le monde, de manière transpartisane, disait « c'est la priorité ». Mais moi, je veux savoir, Ariane puis Roxane du Répit, là, quand ils demandent de l'argent, des ressources, c'est-tu comme « oui, c'est la priorité » ou c'est comme « ah ouais, mais tu sais, finalement ». Fait que j'ai hâte de voir, est-ce que les bottines suivent les babines? Parce que le mois d'octobre s'installe, puis c'est pas une surprise, tu sais. Fait que j'ai très hâte de voir.
1: C'est peut-être une priorité après l'arrêt de la construction du tramway et le début de la construction du troisième lien. Là, c'est ça, ça va devenir une priorité.
0: Ben, écoute, malheureusement, j'ai l'impression que quand il y aura des bouches là, pour rentrer dans des escaliers, pour aller prendre le tramway, etc., à certains endroits, un des enjeux, c'est qu'il faudrait pas que les personnes en situation d'itinérante aillent là pour se réchauffer. T'sais, là, ça va être un enjeu.
1: Mais Rémi, moi, j'ai espoir que quand ça va arriver, ça, les bouches pour descendre dans le tunnel du tramway, mais l'itinérance sera réglée à Québec et tout le monde va avoir un toit ou des ressources, etc.
0: L'itinérance zéro.
1: Itinérance zéro.
0: Mais oui, évidemment, c'est un objectif qui crée des attentes très irréalistes, mais évidemment, c'est pourtant le terme qu'on emploie. Et bon, certains partis ont pris des engagements. Paul Saint-Pierre Plamondon, déjà annoncé ce fameux sommet ou rencontre, appelez ça comme vous voulez, a dit qu'il en faisait une affaire personnelle, l'itinérance. À savoir maintenant, parce que ce qu'on dit pendant cette campagne-là, ça réglera pas la situation en claquant des doigts, là. Il y aura pas de coup de baguette magique. Donc, Évidemment, il faut fermer le robinet en haut. Il faut s'assurer que les gens arrêtent d'aller dans la rue. Mais ceux qui y sont déjà, eux, ils ont besoin d'aide également. Fait qu'au-delà de ces grands engagements sur des années avec des grandes sommes d'argent, les gens qui sont autour de nous en ce moment même, à matin, là, est-ce qu'ils auront de l'aide additionnelle? Et pas juste les gens dans la rue, mais les gens qui les aident. Parce que ça aussi, c'est une gang à qui on pense pas assez, à mon avis. Les gens qui travaillent dans le communautaire, là, c'est très éreintant. Très, très, très éreintant. Moi, je pense à les travailleuses là, de rue qu'on voit ici se promener, parler avec tout le monde. C'est pas un environnement qui est tout le temps facile. Ça peut devenir très éreintant. Donc, j'ai hâte de voir au lendemain, ben, quelques jours plus tard, là, après ces élections-là, est-ce que ces grandes paroles-là de vœux pieux vont se traduire par des ressources, par des sous, par quelque chose? Eh bien, on va en parler ce matin, un peu plus tard dans l'émission. Pour l'instant, il est 7h37. La tension retombe pas entre Éric Duhaime, chef du Parti conservateur du Québec, et Bruno Marchand, maire de la ville, autour du tramway. Le chef conservateur qui maintient son opposition au projet puis dit qu'il veut mettre fin au financement. Et comme on le disait, veut récupérer ces sommes-là qui pourraient servir au troisième lien. Donc, c'est une position dénoncée par le maire de Québec qui accuse Éric Duhaime d'improviser et de présenter un projet financier irréaliste. Bruno Marchand dit néanmoins être prêt à collaborer avec les éventuels députés conservateurs élus dans la région, même s'il s'oppose au tramway. Je pense que Bruno Marchand a utilisé le terme « tribu » pour parler de la gang d'Éric Duhaime, de ses élus. Donc, je ne sais pas à quel point le ton est agréable présentement. Tu sais, dans le fond, pour la ville, qu'est-ce que ça veut dire? Je le sais que quand Paul Saint-Pierre Plamondon et Bruno Marchand se sont rencontrés lors de la campagne et que Bruno Marchand a demandé « Bon, moi, je veux comme 13 000 personnes immigrantes à chaque année. » Paul Saint-Pierre disait « Moi, c'est 35 000 à l'échelle du Québec. » Fait que ça ne marchera pas. Ils étaient sortis de cette réunion-là en disant « Ça ne marchera pas. Le plan du Parti québécois ne concorde pas avec les besoins de la ville. » Conclusion. Après ça, les conservateurs veulent arrêter le tramway. Fait que là, tu te dis, dans quelle position est la ville? Dans un gouvernement à l'échelle de la province qui est péquiste et entouré localement de conservateurs. Donc, ils sont où les alliés de Bruno Marchand dans la ville de Québec? J'ai hâte de voir.
1: Bien, c'est Québec solidaire.
0: Il y a évidemment Québec solidaire ici, dans Taschereau, Jean Lesage. Il y a Julie White également pour la bannière libérale dans ces gens talons. Donc, j'ai hâte de voir cette dynamique-là. Mais pour l'instant, la grande région de Québec, à part le centre-ville, le fameux trou de beigne, c'est bleu foncé. Donc, la dynamique, le ton, et moi, j'ai hâte de voir. La chicane, ça mène jamais à grand-chose, là. Pis on n'aime pas bien ça, nous autres, je pense, au Québec, là. Quoique.
1: Ouais, mais moi, j'ai une proposition à faire.
0: Vas-y donc.
1: C'est à l'époque, quand ça discutait fort à Québec pour la construction du centre Vidéotron, qui était énormément contesté, il y avait du monde qui a « yé, j'ai ma place, les Nordiques vont revenir, puis la Ligue nationale, puis etc., etc. » Puis d'autres qui disaient « ben non, ça n'arrivera pas, puis c'est un éléphant blanc, puis etc. » Notre député à l'époque, péquiste Agnès Maltais, a déposé une loi qui a passé, qui faisait en sorte que le Colisée, ben je dis le Colisée, que le centre Vidéotron, lui, il s'appelait pas encore le centre Vidéotron, mais ça, là, ouais. N'allait pas être arrêté de construire, puis d'être construit, puis etc., etc. Ça a fait un petit schisme au sein du Parti québécois. Il y a des députés qui ont quitté le Parti québécois à cause de ça. Il y a des militants péquistes qui ont débarqué ouais. En tout cas.
0: Il y a des deux péquistes qui l'ont jamais pris, ça.
1: Ah non, j'en connais une couple, là. Ça fait que c'est ça, mais là, regarde, ils ont PPCP, lui, en tout cas, lui.
0: PSPP,
1: là,
0: il pourrait signer une loi, tu veux dire.
1: Mais oui, dire, ben là, le tramway, il est entamé, la construction est commencée, le financement est là. Ben regardez, c'est évident que... On va le finir.
0: On continue. Je pense qu'une loi pourrait être une option, effectivement. Je ne sais pas si vous êtes allé sur le boulevard Laurier récemment. Je peux pas m'imaginer qu'on dise, gars, annule tout ça. Contrôle Z, annule. Remets l'asphalte, on oublie tout. Je peux pas croire. Et évidemment, certains diront, tout cet argent-là qu'on a déjà mis dans le projet... Après ça, toutes les sommes que ça coûterait de, comme je dis, refaire les rues puis replacer. c'est de l'argent perdu. D'autres diront que c'est quand même bien moins que le coût total du tramway. Mais bref, il me semble que cette partie de ping-pong dure depuis un certain temps.
1: Ouais, c'est... comment je peux dire ça? Moi, j'appelle ça, c'est du... ping-pong, OK, c'est... j'ai pas le terme, là, mais tu sais, c'est pour faire plaisir à sa base.
0: Du populisme.
1: Ça me fait penser un peu à ce qui se passe aux États-Unis. Là.
0: Ouais, bien, évidemment, on peut avoir une mémoire un peu efficace et se rappeler, entre autres, avec le troisième lien, que ça a été oui, non, oui, non, oui, non. Fait que, tu sais, évidemment, ben, le tramway, c'est pas tout à fait la même chose, ça va de soi. Mais bref, avec l'élection d'une grande majorité de députés conservateurs, dans la grande région de Québec, c'est sûr que la dynamique est un peu différente entre le municipal et le provincial. Et la ville de Québec a connu un été touristique record de juin à septembre. On dit que les visiteurs ont dépensé environ 1,2 milliard de dollars dans la région. Ce serait une hausse de 2,6% par rapport à l'année dernière. Les touristes américains qui sont particulièrement démarqués avec des dépenses en hausse de 27%. Le taux d'occupation des hôtels en moyenne, 90%. Ça fait pas mal de Québec, la ville canadienne la plus occupée pendant la haute saison estivale. Donc, ça semble avoir été un bel été. Le festival Estrade est de retour cette année pour une 35e édition du 8 au 12 octobre au Domaine Mézeray. L'événement qui est reconnu pour ses prestations originales où les artistes sont mis au défi et présentent leur polyvalence. Cette année, l'organisation propose une programmation de patrimoine vivant, avec des activités en chanson, en conte, en musique, en danse traditionnelle, filage, des veillées participatives, des ateliers, bref, la grosse affaire. À noter que la moitié des activités de l'événement sont gratuites et l'accès au festival, c'est également gratuit pour les jeunes de 11 ans et moins. Donc le festival Estrade, ça commence à partir d'aujourd'hui. Et en terminant en mobilité collective ce matin, encore assez compliqué, différents travaux de Tramcité. Les entraves touchent entre autres Dorchester, de la Couronne, Charest, Laurentienne et Sainte-Hélène. Au RTC, les 12 parcours express provenant de Laurentienne terminent maintenant au terminus Parc Victoria. Si vous voulez rejoindre la Haute-Ville, il faut prendre le 800 ou le 801. Il y a également des 801X supplémentaires qui sont offerts en après-midi. Pour le à vélo, la station du Grand Théâtre est fermée jusqu'à ce matin avec les travaux de Tramcité. La traverse Québec-Lévis, elle, est en service selon son horaire régulier. Alors qu'on est maintenant rendu à 7h43 maintenant sur les ondes de CKIA 88.3, la radio urbaine de Québec, la seule radio à vous jouer un vinyle pour commencer la journée. Et ce matin, on amène un peu de soleil sur la basse ville de Québec.
1: Oui, oui, c'est une chanson interprétée par Joanne Baez.
0: Oui.
1: OK, l'égérie du folk des années 60-70. Folk dans la musique folk dans le sens de contestation, etc.
0: Engagé.
1: C'est, elle s'est illustrée, entre autres, contre la guerre au Vietnam, là, okay. Et qui, puis pour aider. En tout cas, contre les injustices sociales qui, même à l'époque, étaient très marquées, ouais, aux États-Unis. La chanson, c'est en portugais, parce qu'elle avait l'habitude de chanter dans d'autres langues que l'anglais. Des chansons, par exemple, espagnoles qui venaient de Cuba, parce que les années 60, mais Fidel, etc., il était vu comme une espèce de libérateur, si on veut. Puis la chanson s'appelle « O Canjaciero ». J'espère que mon portugais est bon. C'est un film brésilien des années 50, 1953. Puis c'est un homme qui se faisait appeler Canjaciero, qui se fait appeler le Rédempteur parce qu'il prétend s'inspirer de l'Évangile. Lui, son histoire, c'est que petit, il y a un escadron de la mort qui a massacré tout son village, qui ont pillé l'église, ben, la chapelle, puis etc. Puis lui, c'est le seul survivant. Et il est devenu un chef de bande, il paraît cruel, mais qui était pour la justice sociale. Un peu comme un Robin des Bois brésilien. Fait qu'on écoute ça.
0: Sur la table tournante de Sequoia.
2: Oh!

0: 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On est à 7h, presque 48 maintenant. J'espère que ça se passe bien pour vous alors qu'on prévoit des averses et même un risque d'orage aujourd'hui. Hauteur prévue de 10 à 15 mm avec un maximum de 15 degrés aujourd'hui. Au printemps, quand il pleut de même, on dit ça fait fondre les bancs de neige, ça lave les autos. À ce temps-ci de l'année, là... Ça fait pousser les légumes, c'est ça qu'il faut se dire, parce qu'évidemment, on approche de cette saison des récoltes, voire on est pas mal dedans. Et un rappel de ça, c'est que lundi, eh ben, on ne sera pas là. Lundi, c'est congé. C'est comment disent les Français, Thanksgiving. Donc, c'est l'action de grâce qui se tiendra ce lundi. Donc, on sera en congé. Certains services de la Ville de Québec vont être accessibles, mais il y en a d'autres qui vont être fermés. Là. Les bureaux de la Ville, 311, centre de service, tout ça, c'est fermé. Par contre, ce qui est chouette, c'est que tous les espaces habituellement payants seront gratuits en termes de stationnement. Les rues situées dans le parc des Champs de Bataille, incluant la rue de Bernière et l'avenue Taché, ne sont pas sous la juridiction de la ville. Par contre, de ce côté-là, donc les parcomètres peuvent rester payants en tout temps. Mais c'est un rappel amical que lundi, ce sera normalement congé. L'action de grâce, eh ben, c'est une période qui nous rappelle évidemment les récoltes. Toi, Marc-André, qui a eu ton jardin pendant tout l'été, là, les récoltes, c'est pas mal fait, là.
1: Ben, mais il reste encore des tomates, des fèves, des carottes jaunes que j'ai plantées après l'ail. Tu sais, je ramassais l'ail au... c'est un truc, là.
0: OK.
1: Tu récoltes l'ail style troisième semaine du mois de juillet. Mais là, qu'est-ce que tu fais avec la terre qui est libérée?
0: Ben ouais.
1: Ben, tu sèmes des carottes jaunes.
0: Ah, j'adore ça. Et j'adore tout de cette période de l'année où on peut se repermettre certains plats qu'on ne mange pas à l'année longue.
1: Ben, surtout pas l'été, là. Tu sais, comme des bines puis de la soupe au pot.
0: C'est
1: là.
0: Ça, exactement. C'est moins caniculaire comme repas. J'ai parlé l'autre fois de certains des souvenirs olfactifs que j'avais et que j'avais déjà brûlés. Okay? C'est-à-dire deux odeurs que j'associe à Noël et que j'ai déjà senties à ce temps-ci de l'année. Premièrement, le sapin. Pourquoi? Parce que ma blonde a mis un sang bon au sapin dans l'auto. Ça sent vraiment le sapin de Noël. Or, d'habitude, c'est au mois de décembre que je sens ça en premier. Puis là, toute ma nostalgie s'allume dans mon cerveau. L'autre chose, c'était les clémentines que j'associais beaucoup à Noël. Mais là, maintenant, il y en a à l'année longue. J'en ai encore mangé trois hier. Fait que ce petit plaisir de la clémentine du mois de décembre, il est déjà brûlé.
1: Mais les clémentines du mois de décembre, ils venaient du Maroc. Ça fait partie de l'hémisphère nord. Mais là, les clémentines qu'on a, ils viennent d'Afrique du Sud.
0: Tout à fait.
1: Mais les autres, c'est l'envers.
0: Oui, exact. Et puis, c'est pas le même goût, mais c'est un peu le même feeling. Et donc ça, j'ai déjà brûlé. Et hier, c'est un souvenir gustatif que j'associe à la maison de mes grands-parents. La rue Johnston à Québec, pas loin du Gros Hectare. Le ragoût de boulette. Et hier, ma belle-mère nous a apporté un plat de ragoût de boulette. Et on en a mangé. Et la première bouchée, je jure que j'avais 7 ans dans la cuisine de ma grand-mère. Je sais pas si t'as ce... Là, je suis pas bonne personne à qui parler de ragoût de boulette, là. Mais t'en as déjà mangé, là, avant d'être végétarien quand t'étais jeune.
1: Ben
0: là.
1: Non, mais du ragoût de boulette végétarien, ça existe.
0: Ben oui, voyons. C'est sûr que ça existe, mais c'est... Dans le fond, le goût, là, c'est la farine grillée.
1: La farine grillée, les épices,
0: c'est
1: etc.
0: ça, tu sais. Fait que c'est pas nécessairement la viande en tant que telle, mais le petit goût de la farine grillée. Moi, j'en ai mangé hier, puis vraiment, là, j'ai eu vraiment un retour dans le temps. Y a-tu... Parce que quand on avait parlé de souvenirs olfactifs, t'avais demandé est-ce que les Hot Wheels, ça a une odeur? Parce que c'est un cadeau que t'avais associé à Noël. En termes de bouffe, t'as-tu des souvenirs précis de grand-maman, de bouffe un peu plus automne-hiver?
1: Ma grand-mère paternelle, Saint-André de Madawaska, au Nouveau-Brunswick, qui était une cuisinière épatante.
0: Ah ouais?
1: Elle... ce que je me souviens... Mais c'est bizarre à dire, là, mais c'est tête de violon. Elle faisait, puis moi, je fais la même chose qu'elle, là. Puis, parce qu'il ne faut pas que tu oublies que les têtes de violon, ça fait partie des armoiries du Nouveau-Brunswick.
0: Ah ouais?
1: Puis, quand que tu te promènes dans cette région-là, là, le haut de la rivière Saint-Jean, les signes de la région là, touristique, là, tu sais, mais c'est des têtes de violon.
0: Ah ouais, ouais, c'est comme le symbole.
1: C'est comme un symbole. Ça fait que c'est pas compliqué. Elle blanchissait deux fois. Tu sais, c'est quoi ça veut dire, blanchir?
0: C'est donc à la vapeur.
1: Non, c'est...
0: dans l'eau, dans, mais pas longtemps.
1: Une minute, okay. Deux fois, puis jeter l'eau, parce qu'il y a une toxine là-dedans. Mmh. OK. Puis après ça, elle les faisait bouillir un petit peu, une troisième eau, puis avec du beurre, puis du poivre.
0: Juste ça.
1: Oh, wow. Un petit peu de sel.
0: Absolument génial comme souvenir. Et puis, je sais pas c'est quoi les vôtres, mais je sais que vous en avez probablement et qu'à ce temps-ci de l'année, on peut se permettre ce genre de plat qu'on mange effectivement pas en pleine canicule. En fin de semaine, on va se retrouver en famille, on va faire un bouilli. La langue, le lard salé, les petites fèves. Mon grand-père, sa job, c'était de mettre les fèves en petits ballots, là, il les attachait avec des petites cordes, là, en petits paquets, puis... Fait qu'on va faire ça en fin de semaine. Croustade aux pommes, hein? C'est-tu le genre de choses qu'on mange à ce temps-ci de l'année? Je pense que oui, là, j'en ai déjà trop mangé, moi, personnellement.
1: Ouais, ça paraît.
0: J'adore! Et la fondue chinoise aussi, c'est quelque chose que j'ai remangé récemment. Fait que, tu sais, c'est la période des récoltes, oui, mais c'est aussi le retour de certains plats un peu plus réconfortants. Et parlant de récolte, j'ai trouvé intéressant cet article dans le Journal de Québec concernant les producteurs locaux de courges qui voient un engouement pour leurs produits. Il y en a un qui dit « Les gens achètent comme jamais auparavant. Les gens font des réserves de courges. » Et moi, je trouve ça absolument génial. Pourquoi? Premièrement, extrêmement local, OK? De saison, très abordable et se conserve très bien. Donc, pour toutes ces raisons-là, avec le prix du coût de la vie, bon, ça me semble logique et ça m'encourage. Parce que je me dis, le gars, il dit, là, je sais pas exactement, là, la ferme Forget, bon. Les gens, ils repartent avec des brouettes de courge. C'est pas juste pour décorer, là, t'sais? Donc, ça, ce que ça veut dire... C'est que si tu arrives avec une brouette de courge chez vous, là, c'est que tu vas pas les mettre dans un tas et les regarder pourrir, c'est que tu vas les transformer, forcément. Tu vas les travailler. Si tu les achètes pour faire des provisions, tu vas peut-être justement les couper, les mettre sous vide, les congeler. Je le sais pas. Mais on parle beaucoup, puis moi, c'est un de mes sujets préférés, de ce retour à la terre, de ce retour au vrai, à l'analogique, appelez ça comme vous voulez. Eh bien, à place d'acheter des plats congelés toutes faites, ce qui est correct, des fois, ça dépanne. Mais de retrouver ce temps-là, de cuisiner, de préparer, de faire des batchs de ci, de ça, moi, je trouve que c'est une bonne nouvelle. Ça démontre que s'il y a un engouement pour les courges, c'est que la vie coûte cher. Moi, j'aime beaucoup ça, là, comprenez-moi bien. Là. Mais ça n'a jamais été au top de la liste de grand monde, la courge. Là, t'sais. Quoi qu'à ce temps-ci de l'année, moi, je trouve ça magnifique. C'est décoratif en plus. Mais faut pas juste s'en servir comme décoration.
1: Ouais. Là, tu parlais de fèves.
0: Aussi, oui.
1: OK, là, c'est les courges.
0: Ouais.
1: T'as oublié le blé d'Inde, parce que si tu parles de blé d'Inde, mais là, on a les trois sœurs des peuples iroquois.
0: Ah ouais, c'est-tu vrai?
1: Ben, parce que c'était leur trois principales cultures, parce qu'il faut pas oublier, c'était des cultivateurs,
0: agriculteurs, ouais,
1: des agriculteurs.
0: Ouais.
1: Fait que c'est pas même compliqué. Le blé d'Inde, il pousse en hauteur.
0: Ouais.
1: C'est une céréale. OK. Les fèves.
0: Ah, les fèves.
1: Ben, ils montaient dans...
0: Du sol.
1: Oui, mais puis ils se servaient pas des épis, mais des plantes de blé d'Inde comme support.
0: Ah!
1: OK, pour monter dedans. Puis il y a les courges, mais c'est à terre.
0: Ouais.
1: Ça faisait un tapis de feuilles qui empêchait les mauvaises herbes.
0: C'est ce qu'on appelle la permaculture.
1: C'est ça.
0: Et je trouve ça absolument génial et un peu outrant de se dire qu'on sait que ça existe. On sait que plutôt que de faire une monoculture où tu fais pousser une affaire puis tout ce qui joue contre, tu brûles, tu tues, la nature est bien faite. Donc ça, c'est un très bon exemple où tu peux mettre 3-4 affaires en même temps puis ce qui n'est pas bon pour un va être bon pour l'autre puis ils vont tous s'équilibrer ensemble. Les Iroquois faisaient ça. Puis nous, en 2026, on dit, on pourrait mettre des produits chimiques. Je comprends pas. Ça me semble tellement logique.
1: Mais la permaculture, il y en a de plus en plus. Là.
0: Tant mieux si ça revient, parce que moi, ça fait des années que j'ai un de mes amis qui me parle de ça, puis je me dis, mais c'est donc bien logique. Et c'est qu'aussi, à force de faire de la monoculture sur un champ, tu brûles tous les nutriments dedans, ce qui fait qu'après, je connais pas vraiment ça, là, mais de ce que j'en comprends, c'est qu'après un certain nombre d'années, il n'y a plus bonne ta terre, il n'y a plus rien. Là, fait qu'il faut la garder en vie en lui donnant plusieurs choses avec lesquelles travailler. C'est un peu ça.
1: Je parlais de ma grand-mère du Nouveau-Brunswick. Le Madawaska, c'est une région où il y a beaucoup de pommes de terre.
0: OK.
1: C'est renommé pour ça. Puis je sais que mon grand-père, là... a été producteur de pommes de terre. Fait qu'il mettait, je pense que c'était 2 ou 3 ans, des pommes de terre dans un champ, mais après ça, il semait des pois.
0: Ah, il faisait autre chose.
1: C'est ça. Ouais. Ou, là, à cette heure, je sais que souvent, il sème du grain.
0: OK. Fait qu'il essaie de varier un petit peu.
1: Ben, parce qu'ils savent que... Parce que juste des pommes de terre, tout le temps, il a mené...
0: C'est ça, la terre devient plus être très, très bonne. Donc, bref, c'est cette saison des récoltes. C'est Action de grâce, lundi. Si vous avez le privilège de pouvoir vous faire des bouffes, eh ben profitez-en. Et puis, si jamais vous avez des restants, eh ben n'hésitez pas à venir les porter dans le frigo partagé, entre autres, au parvis. Moi, c'est ce que je fais quand j'ai des restants, quand il y a quoi que ce soit. J'amène ça, je vais porter ça dans le frigo, puis je vais vous le dire, ça reste pas très longtemps. Donc, si jamais il y a quoi que ce soit, vous pouvez redonner ici dans le secteur bien facilement. On est rendu à 7h58 maintenant sur les ondes de CKIA 88.3. On va jaser quand même beaucoup... de situation d'itinérance ce matin. Entre autres, avec Philippe Couture à 8h45, alors qu'il y a un documentaire qui vient de sortir qui parle des employés de l'Aube-Rivière. Ça s'appelle « Les perles de l'Aube-Rivière » et c'est une idée originale de Philippe Couture. Il sera en studio à 8h45. À 8h30, chronique santé mentale avec Audrey Lemay. On parlera de sensibilisation au TDAH parce que le mois d'octobre, c'est un mois thématique. On va également recevoir Ariane et Roxane du Répit Basseville. Un peu à l'instar de l'Aube-Rivière, ils se préparent pour la saison froide. À quoi ça ressemble, leurs installations? Ont-ils des besoins également? Donc ça, c'est à 8h15. Mais pour l'instant, on s'arrête quelques instants. Et au retour, Serge Petitclerc et Marie-Ève Brunet, porte-parole du collectif pour un Québec sans pauvreté.
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0: 8h01 minute maintenant sur les ondes de CKIA 88.3. J'espère que ça se passe bien en ce jeudi. Nous sommes le 8 octobre 2026, alors qu'on prévoit de la pluie aujourd'hui, des averses, hauteur prévue de 10 à 15 mm avec un maximum de 15.
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0: Très, très heureux de reprendre cette chronique avec nos amis du collectif pour un Québec sans pauvreté, les porte-parole Serge Petitclerc et Marie-Ève Brunet qui sont en studio. Bonjour à vous deux, comment ça va?
9: Salut, bon matin, ça va bien, toi?
0: Oui, ça va super bien. Salut Serge.
10: Bonjour.
0: Très heureux de vous avoir en ce début de journée automnale où évidemment, c'est pas le soleil qui nous brûle les yeux ce matin,
10: non.
0: Mais
10: pas trop, non.
0: Dans ce temps-là, qu'est-ce qu'on fait? On jase d'autres choses. Moi, c'est tout le temps ça, un peu de déni. Et évidemment, l'élection a retenu beaucoup l'attention l'émission. On est quelques jours plus tard. On en est où avec tout ça du côté du collectif, Marie-Ève?
9: Ben oui, la campagne électorale, elle est terminée. La poussière retombe. On a maintenant un nouveau gouvernement, un gouvernement péquiste, donc minoritaire, dirigé par Paul Saint-Pierre Plamondon. Ben d'abord, le collectif Point Québec sans pauvreté tient évidemment à féliciter le nouveau gouvernement, puis l'ensemble aussi des députés élus là, à l'Assemblée nationale, tant du côté du pouvoir que des différentes oppositions. Là, on a bien hâte de travailler avec ce paquet de nouveaux visages à l'Assemblée. Cela dit, maintenant que la période électorale est derrière nous, la meilleure des nouvelles, c'est qu'on va enfin pouvoir sortir des slogans, là, puis parler pour vrai des engagements de notre gouvernement. Surtout qu'on connaît là, maintenant là, ses priorités. Fait que ce matin, ben, avec Serge, ce qu'on avait envie de faire, c'est de décortiquer deux ou trois là, de leurs engagements pour voir là, ce que ça veut dire concrètement là, pour la vie des personnes en situation de pauvreté en particulier. Puis pour commencer, Serge, je pense que tu voulais te pencher surtout sur la question du travail puis du salaire minimum.
0: Oui, ça a-tu été abordé assez, ça, selon toi, dans cette campagne-là?
7: Ben, en fait, le seul parti qui a eu un engagement concret, c'était Québec solidaire, là, qui proposait un salaire.
0: C'est ça, 20$?
7: Oui, c'est ça, 20$ l'heure à partir du 1er mai prochain.
0: Okay.
7: On a posé la question à tous les partis politiques, à savoir ce serait quoi un bon taux du salaire minimum, parce qu'actuellement, c'est 16,60 l'heure. Avec un salaire à 16,60, selon la fiscalité de la façon qui est établie aujourd'hui, ça veut dire un revenu d'environ 28 000 $ de revenus disponibles après taxes et impôts. Ça veut dire qu'un travailleur ou une travailleuse au salaire minimum est en situation de pauvreté.
0: Ouais.
7: Selon l'Institut de recherche et d'information socio-économique, il faudrait un salaire minimum autour de 30 $ l'heure pour sortir de la pauvreté. Alors, on a posé la question, tu sais, très simplement, quel serait le salaire minimum proposé par votre parti?
0: Ouais.
7: Du côté du Parti québécois, on a eu comme réponse « Nous sommes conscients que le salaire minimum actuel ne permet pas de répondre aux besoins. Nous allons procéder à des analyses si le Parti québécois est élu. »
0: Ah.
7: Tu sais, se faire dire qu'on va étudier une question,
0: ouais.
7: Ça, puis « Je ne ferai rien » ou « Je ne ferai pas grand-chose » ou « C'est pas ma priorité », tu sais, ça se ressemble un peu. Alors, on a bien hâte de voir notre nouvelle ministre du Travail. Et pourtant, le Parti québécois, dans son document « Écrire l'histoire, projet national », qui est leur programme politique, ils vont quand même un peu plus loin. Irritants qui ont un préjugé favorable aux travailleurs,
0: ouais.
7: Comme le disait le PQ dans les années 70. Et ils disent vouloir rehausser les montants accordés par les crédits de solidarité pour mieux tenir compte de la hausse du coût des besoins de base. Et ils disent aussi qu'ils veulent augmenter le salaire minimum pour qu'il atteigne un seuil de viabilité. Qu'est-ce que ça veut dire?
0: C'est tout le temps ça.
7: Il y a un flou, mais il y a quand même certains engagements où ils pourraient aller plus loin. Donc, dans le fond, nous, ce qu'on veut, en fait, c'est qu'il y ait des engagements fermes, qu'il y ait des montants, qu'on dise on se donne une route, un chemin pour les 4 prochaines années, pour arriver là.
0: Mm.
7: Tu sais, les jeunes ne me voient pas, là. Mais je dirais une certaine hauteur.
0: C'est ça.
7: C'est ça qu'on s'attend, mais puis c'est pas ce qu'on a reçu, ni du PQ qui est au gouvernement, ni des autres partis d'opposition par ailleurs.
0: Donc ça, c'est concernant vraiment le salaire. Un autre des enjeux qui a été majeur, c'est le logement et l'itinérance.
9: Oui, puis qui nous ramène tout le temps cette question-là du coût de la vie. Là. Sur le logement, en effet, le PQ a promis, entre autres, la construction de 20 000 logements sociaux là, sur un mandat de 4 ans, puis a avancé une cible de 20 % aussi de logements sociaux et hors marché là, d'ici 2050. C'est sûr, c'est un signal super intéressant. On salue d'ailleurs vraiment l'intention. Mais si on remet les choses un peu en perspective, un peu comme tu le faisais pour le salaire minimum, là, le FRAPRU, donc les groupes du secteur, entre autres, qui travaillent sur ces questions-là, rappellent qu'il faudrait au bas mot 10 000 logements sociaux par année sur 15 ans, ne serait-ce que pour résorber l'urgence actuelle puis répondre à la crise du logement. Fait qu'avec 20 000 en 4 ans, on est un peu loin du compte, même si c'est un pas dans la bonne direction, soulignons-le quand même. Donc, on va suivre très attentivement et on ne sera pas les seuls, la vitesse à laquelle là, ces logements-là vont sortir de terre. Sinon, ben, tu l'as mentionné, itinérance. Hein? Côté itinérance, la grande priorité sociale de la première année du gouvernement, avec la cible de réduire, entre autres, de 50 % le nombre de personnes en situation d'itinérance d'ici 2030. C'est une cible qui est ambitieuse. Surtout que, ben, un peu comme tu le mentionnais pour le salaire minimum, on ne sait pas vraiment ce que ça veut dire, de quelle itinérance on parle. On parle-tu d'itinérance vraiment totale ou celle qui dérange, entre guillemets, donc celle qui est visible? On peut questionner à cet égard-là les liens simples qui ont été faits, entre autres, avec logement, itinérance, immigration. Puis là, le PQ nous parle surtout de tenir un sommet sur l'itinérance. Et on peut questionner le besoin d'avoir un nouveau sommet alors qu'il n'y a même pas deux ans, les leaders, les organisations leaders du milieu, là, on peut penser au ARCIC, le Réseau Solidarité Itinérance Québec, qui ont tenu des états généraux majeurs ici même, à Québec d'ailleurs. Tu sais, les diagnostics sont faits, les données sont là, les solutions, on les connaît. Ce dont le milieu a besoin, c'est moins d'un nouveau comité de consultation, peut-être que d'action et de financement. Pour un gouvernement qui prône l'efficience de l'État puis la fin de la bureaucratie inutile, le réflexe pourrait, devrait être d'écouter les organisations sur le terrain puis les personnes premières concernées. C'est l'urgence, on est plus dans assurer un financement à la mission là, qui est globale pour les organismes communautaires plutôt que d'imposer une structure qui serait top-down et centralisée là, provenant de Québec. T'sais. Donc, il y a des bonnes intentions, on le souligne quand même. Il y a un réel engagement politique. Après, ça va être de voir si le gouvernement va être en mesure de faire confiance à l'expertise du milieu communautaire au lieu de réinventer ou s'approprier la roue.
0: Pendant cette campagne-là, moi, j'ai surveillé beaucoup ce qui se dit sur le communautaire et j'ai été agréablement surpris. Il semble y avoir un consensus que le financement au projet, ça suffit. Tu sais, je veux dire, même les conservateurs, tous les partis semblent dire le communautaire, il faut financer à la mission, là, tu sais. Est-ce que vous l'avez entendu, vous aussi, puis vous êtes comme... On va voir si ça va se traduire maintenant.
9: On va voir si ça va se traduire maintenant.
7: C'est ça.
9: Hein? On va voir.
0: C'est tout le temps ça.
7: On a déjà vu ça, des promesses non respectées.
0: Ah ouais?
9: Surtout dans le secteur. Ouais. Ouais, quand même.
0: Effectivement. Et finalement, il y a aussi un peu la protection publique là, que vous allez surveiller dans les prochains jours, les prochaines semaines et mois aussi. Là.
7: Oui, en fait, c'est sûr que le collectif, on se bat pour l'amélioration des protections publiques, de la sécurité du revenu de l'ensemble des citoyens et des citoyennes. On pense évidemment à l'aide sociale. On a posé une question plus spécifique là-dessus, mais on pourrait parler de l'aide financière aux études, des pensions de vieillesse, l'assurance emploi, santé et sécurité au travail, etc. Alors, nous, on a, dans notre questionnaire aux partis politiques, on avait posé la question: votre parti est-il d'accord avec l'idée d'élargir le programme de revenu de base à l'ensemble des personnes en santé sociale? Le programme de revenu de base étant le programme le plus généreux, le plus adéquat, qui couvre presque les besoins de base des personnes. La réponse qu'on a obtenue du Parti québécois, c'est qu'il est évidemment très sensible à l'enjeu des prestations qui ne couvrent pas les besoins de base tels que définis par les MPC, ce qui est bien, mais ça finit là. Ils mettent de l'avant des mesures comme la passe mobilité puis l'abolition de la TVQ sur les biens usagés. Okay, merci, mais ça répond pas à la question.
0: Non plus.
7: Si on regarde le comparatif des programmes de Radio-Canada, le PQ propose de moderniser la loi sur l'assistance sociale. OK, ça veut dire quoi? L'ancien gouvernement a modernisé la loi, donc il l'a coupé. C'est pas une phrase, qui nous met en confiance, non. Disons-le comme ça. Et même dans leur programme plus général que je parlais tout à l'heure, on dit qu'on veut réduire les inégalités sociales puis qu'on veut protéger les droits et la dignité de tous les Québécois. OK, d'accord, mais encore.
0: Comment?
7: Mais c'est ça. Je veux dire, on nous propose un remboursement annuel de 125 $ à ceux qui ont revenu de moins de 40 000 $ en lien avec le coût de l'essence. Ça représente à peu près 10$ par mois. C'est pas très sérieux, là. On a bien hâte de voir le nouveau ou la nouvelle ministre de la Solidarité sociale pour discuter avec elle de c'est quoi sa vision de l'amélioration, pas juste de la modernisation. Parce que pour moi, modernisation, ça peut être positif, là. Mais il faut voir c'est quoi plus concrètement que tu proposes.
0: Non, effectivement. Et puis j'ai bien hâte de voir aussi ce sera quoi les vraies actions en lien avec le communautaire. Petite pensée pour Chantal Rouleau un matin, là, mais je pense que ce sera pas dur de faire mieux aux yeux du communautaire là, entre nous. Donc j'ai hâte de voir effectivement. Puis je suis tellement d'accord avec vous que on va sortir des slogans. T'sais, à un moment donné, c'est bien correct, là, mais comment est-ce que ça va se concrétiser? D'ailleurs, c'est un peu ça que vous allez continuer de surveiller un peu en conclusion là.
9: Bien, absolument. On va surveiller de très près tout ce que ces beaux grands verbes-là veulent dire et comment qu'ils se traduisent dans la réalité, là. On a bien hâte de travailler avec tout ce monde-là. On tenait à souligner aussi, quand même, avant de conclure, là, que le PQ a affirmé à de multiples reprises quand même l'importance de notre système public, autant en santé qu'en éducation, ce qui est rassurant, par ailleurs, quand même. C'est un des rares partis à avoir reconnu, entre autres, les conséquences néfastes de l'école à trois vitesses.
0: Oui, c'est vrai.
9: À voir qu'est-ce qui en arrivera, quels seront les engagements, les actions en ce sens-là. PSPP a aussi parlé de nombreuses fois de réduire le recours au secteur privé dans le milieu de la santé. Après, bon, à voir, là aussi, qu'est-ce que ce sera exactement. On subit encore les contre-coups de la réforme sous l'ère Bouchard en 97 aujourd'hui. Hein. Donc, l'histoire, un peu comme on mentionnait plus tôt, nous incite ici à la prudence,
0: ouais,
9: quand même.
0: Oui, effectivement.
9: Mais au-delà de tout ça, par contre, il y a un éléphant blanc au milieu de l'Assemblée nationale, plus qu'un, on dira, mais un tabou très important. Gros. Très, très gros éléphant blanc, exact. Si le gouvernement veut réellement moderniser, améliorer, protéger notre système public, puis résorber les différentes crises, que ce soit logement, itinérance ou alimentaire aussi, ben je pense qu'il faut cesser de chercher à couper partout. Hein, faut arrêter de danser avec l'austérité puis s'attaquer enfin à la fameuse colonne des revenus. Puis là, pas juste au niveau individuel, hein, y a des moyens d'augmenter les revenus de l'État de manière très juste, très équitable. Puis, ben, en fait, ça pourra peut-être être ça, notre sujet de prochaine chronique.
0: Oui, je pense que ça pourrait être effectivement une très, très bonne idée parce que le coût de la vie a assurément été l'un des sujets majeurs. Après ça, comment on s'y attaque? Et puis, c'est un peu ce que je disais à Étienne Grandmont hier, nouvellement député pour QS. Tu sais, quand vient le temps de travailler avec les conservateurs, par exemple, oui. Tu sais, on s'entend sur la lutte à l'itinérance. Comment on y arrive? C'est là où, des fois, ça peut coincer un petit peu plus. Donc, au-delà des intentions, au-delà de « on est sensible mm-hmm. » et « on souhaite » et « on analyse » et « on considère », qu'est-ce que ça va donner? D'après moi, vous allez être là pour surveiller ça puis nous tenir au courant. On compte sur vous. Serge Petitclerc et Marie-Ève Brunet sont porte-parole du collectif pour un Québec sans pauvreté. Merci beaucoup de votre présence en studio. C'est super apprécié.
9: Ben, merci à toi.
7: Bonne journée à toi.
0: Merci, salut. Salut. Bonne journée sous le soleil, là.
9: On le souhaite. Je suis pas sûre.
7: Il y a toujours du soleil à Marie-Ève des nuages.
9: Ça, c'est une promesse à laquelle je crois peu, là.
0: En haut des 15 mm de pluie, il y a du soleil.
7: La OK. Planche, je l'ai pas vu.
0: 8h14 maintenant sur les ondes de CKIA 88.3. Les louanges en musique.

0: C'était les louanges à 8h17 maintenant sur les ondes de CKIA 88.3, la radio urbaine de Québec, alors qu'on est ensemble pour un gros 45 minutes avec beaucoup de gens ici dans la maison de la radio, même un peu trop, j'ai envie de dire. On a beaucoup, beaucoup de visites et c'est le fun parce qu'il y a tellement de sujets qui sont à aborder. On devait jaser avec Ariane du Répit Basseville. On va leur... prendre des nouvelles un petit peu plus la semaine prochaine parce que il y a un organisme que je trouve absolument génial dont j'avais absolument envie de parler et ça s'appelle les Trousseaux de Lisette. Pour en parler, ben Lisette en personne. Lisette Auclair est en studio. Comment ça va ce matin, Lisette?
1: Ça va très bien, ça va très bien. Et vous?
0: Ça va super bien. Merci beaucoup de prendre le temps d'être en studio pour nous parler des fameux trousseaux de Lisette. Grosso modo, vous souhaitez venir en aide dans une période de transition importante pour certains jeunes, c'est ça?
1: Effectivement, effectivement. Moi, je fais des trousseaux pour les jeunes. Un jeune qui quitte la DPJ à 18 ans, un jeune qui a besoin d'aide. Et c'est des trousseaux éco-responsables. Comme on dit, parce que c'est le trousseau de base pour s'en aller en appartement. Quand je dis de base, c'est la vaisselle, les chaudrons, les ustensiles, les gros ustensiles, la chambre de bain, les serviettes, les débarbouillettes, le rideau de douche, le tapis de bain.
0: Wow.
1: Dans la chambre, on parle de douillettes, de sets de draps avec une doudou et un oreiller neuf. Alors, tout ça, c'est ce trousseau-là est fait avec des choses que les gens me donnent, que je récupère, mais effectivement en bon état.
0: Ouais.
1: Et j'ai besoin des sous aussi pour acheter. Exemple, j'ai réalisé avec le temps que quand je reçois un ouvre-boîte, il est pas mal usagé, fait qu'il rouvre plus de boîte. Ou un grille-pain tout rouillé, c'est pas évident. Et des oreillers tout tachés, mais on donne pas ça. Fait que j'ai besoin des sous pour acheter des choses comme ça. Fait que je fais ça. Ça fait 4 ans et demi que je fais des trousseaux.
0: Wow! Ça a commencé quand, ça? C'est quand que vous vous êtes dit, faut que je fasse ça, là?
1: Comment ça a commencé? Ça arrive souvent avec des petites histoires personnelles, hein, comme on dit. Alors oui, j'ai ma petite histoire personnelle. Moi, j'ai adopté ma belle grande fille qui aujourd'hui a 28 ans. C'est une Haïtienne qui est arrivée avec un grand trouble de l'attachement sévère, avec d'autres problématiques. Ma grande fille, elle a encore besoin de maman aujourd'hui, beaucoup, pour le budget et tout. Et j'ai eu besoin de la DPJ moi-même. C'est moi-même qui ai cogné à la DPJ. Ma fille, elle avait 11 ans. On m'a dit, madame, c'est pas les parents qui appellent à la DPJ. Ben moi, oui, là, je sais plus quoi faire avec. Et mon but était de garder le lien mère-enfant avec ma fille. Et c'est ce que j'ai réussi, d'ailleurs. Je suis très fière. Alors, fin de la parenthèse sur ce côté privé-là, comme on peut dire. J'ai décidé de faire un organisme comme ça. V'là 4 ans et demi, j'ai mon employeur du temps. Il me dit, on va faire un échange de cadeaux virtuels. On vous donne 30 $, puis allez voir un organisme à qui vous voulez aider. Alors, effectivement, j'ai appelé le foyer de groupe. Où est-ce que ma fille était? Qu'elle n'était plus, là, d'ailleurs. Je disais, avez-vous, là... Ils m'ont tout reconnu parce que j'ai eu une très, très belle collaboration avec les intervenants, vraiment fantastique. Je parle de la DPJ et de la PQJ, le programme qualité jeunesse, c'était vraiment merveilleux. Alors, on m'a dit, qu'est-ce qui se passe, Mme Auclair? Bien, j'ai dit, j'aimerais savoir, avez-vous une jeune qui s'en va bientôt en appartement? Ils ont dit oui, oui. Fait qu'on a fait un appel conférence. J'ai demandé à la jeune, mon employeur me donne 30 $, moi, je vais donner 30 $. Qu'est-ce que tu aurais besoin pour ton appartement? Elle me dit, un oreiller, un toaster et un chaudron. Le cœur m'a viré en mille miettes. J'ai dit, oh my God. Mon beau-père était décédé. J'avais gardé toutes les choses de mon beau-père. J'ai dit, est-ce que tu veux que je te fasse un trousseau? Elle a dit, oh oui. Fait que 2 semaines après, j'arrive avec mes oreillers dans les mains. Une belle grande fille. Elle, là, les intervenants avaient trouvé un appartement supervisé. Puis elle continuait son cégep, là. Elle s'en allait au cégep et tout bien saine, tout bien. C'était vraiment un beau moment quand je suis arrivée avec le trousseau. Elle pleurait, moi je pleurais, tout le monde pleurait.

0: veux, parce que justement, il y a un engouement qui est important. Là, on est 4 ans et demi plus tard. Les étagères sont-tu vides ou est-ce que ça se remplit de manière assez naturelle là, pour vous?
1: Les étagères sont pleines. Ouais. J'ai eu la chance, je me suis inscrite à l'ARC. Mon organisme Trousseau de Lisette est inscrite à l'ARC pour être capable de donner des reçus quand je reçois des dons. J'ai tout fait ça par moi-même. Disons que j'ai appris beaucoup, beaucoup dans les quatre dernières années, effectivement. Et j'ai réussi à avoir, j'ai de l'aide de la Caisse des Jardins que j'ai eue, de la Chaudière-Appalaches et de Lévis. Et j'ai eu d'autres aides aussi, Fondation Atura, Fondation Tanguay, j'ai eu même la ministre Joseph Carman, j'ai eu quand même de l'aide.
0: Lionel,
1: excusez, je me suis trompée. Et d'aide financière un peu alentour. Et beaucoup de dons, effectivement. Là. Fait que oui, mes tablettes sont pleines. Dernièrement, même, j'ai changé mes tablettes parce qu'avec mes petites tablettes en plastique de Costco, avec la vaisselle dedans, là,
0: ça marche moins, hein?
1: Ça marchait pas, là. Fait que je me suis tout réinstallée. C'est vraiment bien. C'est le fun. Les intervenants, ils me contactent. Ils m'envoient des emails, ils m'envoient un texto. J'aurais besoin... Moi, j'ai juste besoin de savoir... est-ce que c'est un garçon ou une fille? Parce que, bon, souvent, il y a de la vaisselle plus de rose et la grandeur du lit. Et puis, les intervenants viennent chercher le trousseau à Charny. Moi, je demeure à Charny. Par contre, je suis très ouverte. Moi, je suis représentante mardi, mercredi, jeudi, je suis représentante et ma route est à Québec.
0: OK, fait que vous êtes souvent dans le coin, là.
1: Très ouverte. Tu sais, je travaille avec beaucoup d'intervenants, d'organismes quand même à Québec qui savent que je suis là. Mais des fois, je comprends très bien la réalité des organismes aussi communautaires. Souvent, ils ont pas de moyens de transport, là. Ça s'arrête un peu à dire, ben oui, j'aimerais savoir un trousseau, mais je suis pas capable d'aller chercher, c'est ça.
0: Donc, les organismes font de leur mieux pour vous aider. C'est un travail d'équipe. Vous êtes probablement à même de voir aussi que ces organismes-là débordent. Tu sais, comment vous voyez cette espèce de filet social que vous avez découvert en créant votre organisme, en collaborant avec d'autres également? Comment vous le percevez?
1: Ben je suis très consciente du manque de logement et de toute la situation qu'ils vivent, là, tu sais. Mais je me dis, au moins, ce petit baume-là que je peux offrir aux jeunes, puis à tous les organismes aussi qui travaillent avec les jeunes en collaboration, là. Tu sais, fait que je pense que je suis vraiment un allié pour eux autres aussi. Fait que c'est pour ça que je suis très contente d'être ici ce matin, de m'offrir un micro pour dire aux organismes qui travaillent auprès des jeunes, je suis là si vous avez besoin d'aide. C'est Trousseau avec un X, Trousseau de Lisette à commercial@gmail.com. Je fais des petites pauses régulièrement.
0: Ben oui, ben c'est comme ça que moi je vous ai vu passer. Je trouve ça absolument génial ce que vous faites, madame. Pardonnez-moi, Lisette. Donc, on le sait que c'est un problème quand les jeunes arrivent à 18 ans. Tu sais, les jeunes. Et puis, il y a des maisons qui existent de transition à gauche, à droite. Il y a un humoriste dont le nom m'échappe, là, qui fait des maisons comme ça. Est-ce que c'est un sujet qui, selon vous, est compris assez ou est assez pris au sérieux? Cette espèce de « à 18 ans », tu sais, l'image que moi j'entends des organismes, c'est on te donne un sac de vidange avec ton linge, puis c'est bonne chance. Tu sais, c'est un peu ça. C'est-tu pris au sérieux? C'est une réalité qu'on comprend bien?
1: Je suis pas certaine qu'on la comprend bien, cette réalité, puis elle est vraiment là, là. Puis là, je mets pas à part toutes les bienfaits que les intervenants font à l'entour du jeune. Mais tu sais, des fois, on a un jeune qui peut... Ça fait un petit bout qui est dans la DPJ. Quand il arrive à 18 ans, là... Excuse-moi, là, mais il y a sa dose des intervenants, là, tu sais, fait qu'il va comme plus rien, tu sais, c'est ce côté-là là, qu'il faut pas oublier. Puis le jeune aussi, quand les intervenants étaient là, est-ce qu'il était réceptif à ce moment-là? Écoute, il vit tellement plein d'affaires, tu sais, on parle la crise aussi de quand on est jeune, hein, d'identité, puis toute la patente, là, ça vient tout avec cette loi-là.
0: Ben ouais, puis d'être en centre, etc. Puis pour avoir parlé à quelqu'un, l'exemple est bon, effectivement, qui est passé par là, disait « j'ai tellement été encadré, médicamenté, structuré, que quand je suis sorti de là, là, ça a été « foutez-moi la paix, tout le monde ».
1: Total.
0: Ben, elle s'est ramassée dans la rue, cette personne-là.
1: C'est ça.
0: Donc, c'est tellement complexe. Moi, ce qui me fait capoter, c'est qu'on le sait. Qu'il y a un gros trou de service à 18 ans. On le sait.
1: Oui.
0: Maintenant, qu'est-ce qu'on fait? Eh bien, il y a des petits gestes comme vos trousseaux, Lisette, qui font cette différence-là. S'il y a des gens qui entendent ça ce matin, qui se disent, hey, moi, j'ai du stock, parce que c'est souvent ça, vous l'avez dit, hop, il y a quelqu'un qui décède, on vide un appart. Il y a toutes sortes de choses. C'est Facebook, c'est courriel, etc. On peut

0: vous contacter directement?
1: Oui, il faut vraiment me contacter parce que, comme je dis, là, mes tablettes sont pleines. Pourquoi je suis là? C'est surtout parce que je veux que ça sorte mes trousseaux, parce que je veux, j'en ai de près d'avance, okay. Et je veux aviser les organismes pour aider justement ces jeunes qui en ont vraiment besoin. Parce que, comme je disais tantôt avec mon petite histoire personnelle, j'en ai vu des jeunes qui sortaient qui n'en avaient pas de parents alentour. Ouais. C'est quelque chose. Je vais juste ouvrir une petite parenthèse. Quand j'ai commencé mon histoire, ma galerie qui s'est remplie deux fois, là, j'ai une personne qui m'a amené le trousseau tout au complet, c'était tout neuf. Hein? J'ai dit, mon Dieu, j'ai réussi à rattraper la personne qui m'avait écrit sur Messenger, fait que je l'ai recontactée, elle m'a dit, Madame, quand mon conjoint a attendu votre annonce, votre appel, lui, il a sorti de la DPJ, il a vécu qu'est-ce que vous avez mentionné, fait qu'il m'a dit, tu vas tout acheter neuf, puis on donne. Fait que, ouais. Puis j'ai un autre petit point aussi que je voudrais juste rajouter. J'ai pas de site Internet parce que c'est trop cher, puis non, je suis pas là-dedans. Sur ma page Facebook, j'ai réussi à mettre un lien pour faire des dons. Okay. Ça s'appelle avec Canadon. C'est super facile, c'est simple. Juste vérifier parce que Canadon se prenne un petit profit, là. Fait qu'il faut juste, il y a un petit piton qu'on peut enlever le crochet, là. Puis ça donne vraiment le montant exact que vous voulez donner. Puis c'est nouveau, c'est tout nouveau pour moi. C'est très, très facilitant.
0: Bien, on invite les gens à se rendre donc sur la page Facebook Trousseau de Lisette. Et sinon, l'adresse courriel trousseaudelisette@commercial.gmail.com. Lisette Auclan, bravo. Bravo. Merci. Pour ce que vous faites. J'adore, je carbure à ces initiatives citoyennes positives. Merci beaucoup d'avoir pris du temps, puis on va vous souhaiter bien de l'engouement pour les prochains temps.
1: Ah, merci beaucoup, merci beaucoup.
0: Bonne journée, au revoir.
1: Bonne journée.
0: 8h29 maintenant sur les ondes de CKIA 88.3, la radio urbaine de Québec. Dans un instant, on va jaser avec la psychothérapeute et coach Audrey Lemay. Octobre, c'est le mois de la sensibilisation au TDAH. On en parle au retour.
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0: À 8h30 maintenant dans Québec Réveil, notre fleur du jour est offerte par Pascal Picard. Je salue, j'adore. Elle offre sa fleur à son amie Isabelle Tétu, qui est infirmière praticienne spécialisée en première ligne et les cofondatrices de SABSA, également qu'on connaît très bien. On salue toute la gang. Donc, félicitations à Isabelle Tétu, qui reçoit une fleur de Pascal Picard, juste parce que c'est une femme exceptionnelle qui donne beaucoup plus qu'elle ne reçoit. 8h31 maintenant sur les ondes de CKIA 88.3, la radio urbaine de Québec. On parle du mois de sensibilisation au TDAH dans un instant.
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0: Merci beaucoup de nous choisir pour commencer votre journée. On est jeudi le 8 octobre 2026 avec de la pluie, un peu de pluie puis encore de la pluie. 10 à 15 mm prévus aujourd'hui. Risque d'un orage également. Ceci dit, le soleil devrait se repointer demain et on prévoit une belle fin de semaine pleine de soleil pour le long week-end de l'Action de grâce. On est chanceux, de très très belles journées automnale à prévoir en plein dans le mois d'octobre. C'est le mois de sensibilisation au TDAH. On en parle avec Audrey Lemay, psychothérapeute et coach. Salut Audrey, comment ça va ce matin?
5: Salut, ça va bien, merci.
0: Content de pouvoir te parler, surtout de parler du TDAH. Et puis d'emblée, je me permettrais une genre de blague un peu poche. Est-ce que tout le monde est rendu avec le TDAH de nos jours? J'ai l'impression que tout le monde a ça.
5: Disons qu'on en parle de plus.
0: Ouais.
5: Puis qu'il y a de plus en plus de femmes qui se font diagnostiquer aussi. Donc, on a l'impression qu'il y a plus de personnes qui sont TDAH, mais les statistiques, ça reste à peu près les mêmes dans les proportions de la population.
0: Bien, je trouve ça très important d'en parler, du fait qu'effectivement, juste d'en parler plus, c'est une bonne chose. Aussi concernant les femmes, puis avant de parler des statistiques, je trouve important de faire ce rappel-là que tu avais déjà fait concernant les diagnostics de TDAH chez les femmes, à quel point c'est différent, puis à quel point des fois on faisait un mauvais diagnostic, bipolarité, TPL, etc. Peux-tu nous rappeler cette distinction-là du TDAH chez l'homme et la femme? C'est quand même important.
5: Oui, ben en fait, c'est que tu sais les critères diagnostiques qui existent actuellement sont encore basés sur la population initiale chez laquelle on avait détecté ce qu'on appelle un trouble, mais qui est plus une condition, j'ai envie de dire, c'est-à-dire les garçons turbulents. Alors que chez les filles et les femmes, ça se manifeste bien différemment. Et comme ces manifestations-là sont pas encore suffisamment connue, même par les professionnels de la santé, ben, ça fait en sorte qu'il y a beaucoup de femmes qui sont diagnostiquées beaucoup plus tard dans leur vie, soit quand leurs enfants se font diagnostiquer puis que là, elles se reconnaissent, ou quand, rendues à certaines périodes, comme la périménopause, la ménopause, là, tout fout le camp un peu à cause des fluctuations hormonales, puis elles se rendent compte, elles vont faire des recherches et tout. Voilà. Il y a encore... trois garçons pour une fille là, de diagnostiquer dans la population TDAH. Là.
0: Ça va être évidemment intéressant à surveiller cette évolution-là parce qu'on voit assurément une évolution. Et Audrey Lemay, oui. Si on parle un peu de statistiques, d'état de la situation concernant le TDAH, à quoi ça ressemble à matin?
5: Mais il y a quand même des statistiques qui sont assez surprenantes, qui sont pas toujours jojo non plus. Moi, une des affaires qui m'avait le plus frappée, c'était la moyenne d'âge de décès des personnes TDAH. C'est à peu près 20 ans plus jeune que la moyenne de la population neurotypique.
0: 20 ans? Wow!
5: Oui, c'est pas banal quand même.
0: Comment on explique ça dans le sens où c'est-tu comportemental, c'est-tu dans le cerveau, c'est-tu pas explicable pour l'instant?
5: Pour l'instant, ce qui explique ça, c'est un mélange hein, des différentes conditions, des différents symptômes du TDAH. Tu sais, si on mélange ben, un plus haut risque de développer un trouble d'abus de substance, plus de l'inattention en conduisant, ben il y a plus de risque d'être impliqué dans un accident de voiture. En général, c'est des personnes qui ont qui prennent plus de risques au niveau de leur comportement aussi, que ce soit dans les sensations forte, que ce soit aussi au niveau de l'hygiène de vie, en général un peu plus déficiente, donc plus de maladies de santé, des choses comme ça, l'impulsivité, etc., tout ça mis ensemble, ça donne cette statistique assez troublante.
0: Et il y a d'autres statistiques malheureusement un peu troublantes en lien avec le TDAH.
5: Oui, moi, une autre affaire qui m'avait beaucoup étonnée, c'est que un des facteurs les plus présents, les plus impliqués dans les grossesses non désirées à l'adolescence, c'est le TDAH. Autant pour l'ado qui devient enceinte que pour l'ado qui met quelqu'un enceinte, là, et pour la contraction du TSS aussi. Parce qu'encore une fois, tu sais, si on met l'impulsivité, l'élan de la jeunesse, là, le filtre qui n'est pas encore bien développé. Hein. On sait que les personnes qui ont un TDAH ont un retard de développement des fonctions exécutives, donc les capacités d'inhibition, plus de prise de risque, tout ça. Donc, le TDAH, c'est un des facteurs importants dans les grossesses non désirées à l'adolescence puis la contraction du TSS.
0: Et ça, c'est quand même assez extraordinaire, comme pas dans le bon sens du terme, là, on s'entend. Et d'ailleurs, ces statistiques-là sont impressionnantes, même quand on parle des empoisonnements. Puis ça aussi, c'est quelque chose auquel on pense pas.
5: Exact. Tu sais, j'entends les enfants, un enfant là, en bas âge qui a un TDAH est 4 fois plus à risque de vivre un empoisonnement. Encore une fois, l'impulsivité est en jeu là-dedans. Tu sais, ah, un liquide bizarre d'une couleur le fun, je vais goûter, tu sais. Bon, j'ai rapidement fait des liens, là, tu sais. Je vois mes enfants aller, tout ça. On sait que les enfants, c'est curieux et tout. Fait qu'avec un TDAH, ben oui, tu sais, les risques sont beaucoup plus élevés, en fait.
0: On a parlé donc de, bon, chez les femmes, en périménopause, en ménopause également, abus de substances. Donc, grosso modo, on sait qu'on peut souligner et pointer différentes statistiques qui sont un peu plus sombres concernant le TDAH, Audrey Lemay, mais toute chose étant une grande dualité, il y a aussi des points positifs qu'on peut retirer.
5: Oui, il y a vraiment des points positifs. Il y a des caractéristiques bon, qui ont leur penchant négatif, mais qui peuvent avoir aussi le penchant positif. La tolérance, par exemple, à la prise de risque puis au stress, ça fait des personnes qui ont un TDAH, des personnes très, très, très efficaces dans des situations d'urgence, des situations de crise. Il y a une proportion beaucoup plus élevée de personnes TDAH dans les emplois de première ligne, tu sais, les intervenants de crise, les ambulanciers, les urgentistes, tout ça. Donc, ça fait des personnes très fiables, très calmes dans la tempête en général, qui fonctionnent bien, des bons entrepreneurs aussi, tu sais, parce qu'avec la capacité d'hyper-focaliser sur certaines tâches, hein, parce que maintenant, on le sait, c'est pas un déficit d'attention, mais une dérégulation de l'attention. Donc, il y a une capacité d'hyper-focaliser. Ça en fait des employés qui peuvent être extrêmement efficaces, à beaucoup aller de l'avant aussi. C'est des personnes qui regardent pas vraiment en arrière en général. C'est on est sur le fast-forward, puis on regarde en avant. Donc, des capacités aux multitâches aussi, à la résolution de problèmes, des personnes très créatives. Donc, ça peut être vraiment des éléments très positifs, des leaders qui vont vers l'avant dans une équipe de travail quand on sait bien les stimuler puis les utiliser.
0: Et quand on parle d'hyper-focalisation, souvent, quand ils vont triper sur quelque chose, ils vont triper anti-péché ou différentes choses, ce qui veut dire qu'ils peuvent devenir des espèces de références puis d'experts dans des sujets, là.
5: Moi, j'aime ça appeler les personnes des TDAH un peu des couteaux suisses. Mm-hmm. Tu sais, il y a comme une capacité à tout. Hey, t'as besoin de poser une tablette, hey, je sais comment. T'as besoin de telle affaire, hey, je sais comment je peux t'aider. Ah oui, tel sujet, je connais ça, on peut en parler. Ça va souvent être des personnes qui ont des connaissances puis des compétences dans une diversité de domaines vraiment impressionnantes. Donc, tu sais, en anglais, on dit des jack of all trades.
0: Ouais, ouais.
5: Donc, c'est la plupart d'entre eux vont se retrouver là-dedans aussi, ouais.
0: Étant aussi enseignant, j'en ai des TDAH dans ma classe. Et,
5: oui, il y en a dans ton domaine beaucoup.
0: Ah oui, en radio, on l'est un peu toutes. C'est un critère aussi, je pense. Puis moi, des fois, on me le sort. Ah ouais, mais je suis TDAH. Et puis, je me demande tout le temps, avec beaucoup d'empathie, À qui la responsabilité? Tu sais, je veux dire, t'es TDAH, OK. Est-ce que ça t'enlève tes responsabilités en classe ou est-ce que c'est ta job de te gérer parce que tout le monde ne se gère pas de la même manière? C'est quoi cet équilibre-là en restant dans la bienveillance tout le temps, là?
5: Oui. Bon, tu commences à me connaître. Hein? Je pense que pour moi, la responsabilité, elle est partagée en ce sens où... une fois que tu le sais que tu as un TDAH puis que tu es un adulte, ben ça devient ta responsabilité de mettre en place des outils pour gérer ça, pour t'aider à aller de l'avant. Puis souvent, on va dire, ben justement, tu dois d'autant plus être responsable parce que tu le sais que tu as ces défis-là. Mettre en place des moyens. Après, moi, comme prof aussi, ben ça va m'arriver si j'ai une étudiante qui a un TDAH puis qu'elle me dit, écoute, c'est vraiment mélangeant pour moi d'avoir la matière avant d'avoir le visuel du PowerPoint, parce que la pensée abstraite puis juste les instructions orales, verbales, c'est extrêmement mélangeant pour les personnes qui ont le TDAH. Est-ce que comme accommodement, je pourrais avoir le PowerPoint avant? OK.
0: Ben
5: ouais. Donc oui, on peut avoir une responsabilité partagée, mais la personne qui a un TDAH a la responsabilité de mettre en place des choses pour fonctionner là adéquatement. Puis je pense que l'entourage puis les personnes en autorité devraient aussi faire preuve de flexibilité puis d'adaptabilité.
0: En ce mois d'octobre, qui est le mois de sensibilisation au TDAH, j'en ai personnellement appris pas mal. Je suis sûr que je suis pas le seul. Audrey Lemay est psychothérapeute et coach. Merci beaucoup de nous partager tes connaissances comme ça. On est bien chanceux.
5: Ah, ça me fait plaisir. Merci à toi.
0: Salut, bonne journée.
5: Bye.
0: 8h42 maintenant sur les ondes de CKIA 88.3, la radio urbaine de Québec. Salutations à tous les TDAH à l'écoute, d'après moi. On est une majorité. On va s'arrêter quelques instants. Au retour, on accueille Philippe Couture qui a eu l'idée derrière ce magnifique documentaire qui s'appelle « Les perles de l'Aubrivière ». Le temps de s'offrir une chanson qui est parfaite aujourd'hui. C'est le rappeur Orelsan avec le Belge Stromae. Ça s'appelle « La pluie ».

0: Aurel San et Stromae avec la pluie. Parce que c'est pas mal ce qu'on attend aujourd'hui, ce à quoi on doit s'attendre, un genre de 10 à 15 mm avec possiblement un orage également. Donc on va parler d'autre chose que de météo. Alors qu'on vous parle en direct du 556 Carré Lépine, en face de l'Aube-Rivière, endroit que j'ai eu la chance de visiter avec Marc-André, avec d'autres collègues ici de Sequoia, en compagnie du directeur général Éric Boulay, qui est d'ailleurs en studio. Salut Éric, comment ça va ce matin?
1: Ça va bien, bon matin.
0: Très heureux que tu sois là, en compagnie de mon ami Philippe Couture. Salut Philippe!
2: Salut!
0: Comment ça va ce matin?
2: Très en forme.
0: Très heureux que tu sois là. C'est toi qui as eu l'idée de faire un documentaire sur les employés de l'Aube-Rivière. Ça s'appelle « Les perles de l'Aube-Rivière ». Ça fait combien de temps que vous travaillez là-dessus? Parce qu'entre une idée et puis voici, on le présente, d'après moi, il y a deux, trois étapes. Là.
2: Ben, ça s'est fait, somme toute, rapidement, parce que moi, ce que j'avais appris sur le milieu de la télévision, c'est que ça prenait du temps.
0: Oui.
2: Okay? Et je te dirais que ça a pris un an là, de tout au tout, puis qu'à peu près à ce moment-ci, l'année dernière, j'allais rencontrer Éric pour les premières fois pour lui en parler, parce que puis c'est parti d'une interrogation. Moi, j'habite dans Saint-Sauveur depuis 2011, puis le quartier Saint-Roch, je le connais bien également. Évidemment, l'itinérance est plus visible.
0: Ouais.
2: Puis il y a un discours qu'on entend souvent, peut-être chez des personnes qui côtoient moins le quartier, ou même des gens qui sont parfois éreintés de cette mixité-là. C'est-à-dire, on a l'impression, ils disent « personne ne fait rien ». Puis pourtant, il y a des gens qui font quelque chose. Peut-être qu'on ne les voit pas, mais il y a des gens qui s'activent pour aider les personnes en situation d'itinérance. On voit parfois des sommes d'argent qui sont investies par les politiciens, mais ce n'est pas tangible, ça, pour nous. On se dit, OK, ouais, ça veut-tu dire, OK, toi, 10 millions en itinérance, il n'y aura plus personne demain matin dans la rue? Non, c'est plus complexe que ça. Donc, je me suis dit, il faudrait que quelqu'un qui connaît ça me l'explique. Je suis allé voir Éric pour le convaincre. Je sais que l'idée lui avait été proposée à plusieurs reprises. Il avait toujours refusé. Ouais. Donc, c'était pas gagné d'avance. Mais finalement, à force de discuter, on a réussi. Puis on est allé proposer ce projet-là à Taïga qui ont accepté.
0: Et justement, ça a été quoi l'argument? Pourquoi Philippe? Il a fait une clé de bras? C'est quoi ça? Pourquoi ça a fonctionné cette fois-là?
1: Les liens de confiance, ça se développe. Ouais. Par le passé, on a travaillé ensemble, Philippe. Il a réussi à me convaincre d'une chose. Moi, là, ma mission, c'est d'aider et d'accompagner les gens. C'est pas de parler de l'Aube-Rivière à radio, c'est pas de parler de l'Aube-Rivière à TV. T'sais. Ma mission première, c'est de les accompagner et de les aider. Alors, tu sais, pour moi, ça... Ce qu'on fait même aujourd'hui, là, c'est un véhicule pour dire, voilà, ce que j'aime beaucoup, c'est qu'on on brise des préjugés, tout ça, mais je sais que mettre les gens à la radio, mettre les gens à la télé, bien souvent, ça stigmatise la situation davantage que ça... quand je parle des gens qu'on accompagne, là,
0: oui, puis ça sensibilise
1: les
0: pas
1: gens,
0: tant que ça.
1: C'est assez pour qu'ils viennent pas. Tu sais, il y a des personnes qui sont gênées de leur situation. Il y a des personnes que leur famille, ils veulent être anonymes face à leur famille. Mettons, quelqu'un qui arrive du Lac-Saint-Jean, là, puis qu'il veut pas être vu à TV ou quoi que ce soit. Puis même, notre réflexion est rendue tellement loin qu'il y a des gens, tu sais, il y a 2 ou 3 ans, qui allaient bien, qui s'en ont sorti, puis qu'on a mis à l'évidence à la TV pour dire c'est des réussites. Quand ces personnes-là allaient moins bien, parce que la vie, c'est des hauts et des bas, mais après, ils étaient gênés de revenir à l'Aube-Rivière à cause de ça. Alors là, on s'est dit, c'est terminé, là. C'est terminé. C'est une question d'éthique. On n'est pas là pour faire un show de boucan avec les gens. Par contre, cette idée-là, Philippe m'a convaincu, puis au début, il m'a convaincu. Tu sais, on va parler des techniques de cinéma, des façons de parler aux gens, mais de dos, on les reconnaît pas. Moi, je m'y connais rien là-dedans, alors... Écoute, le résultat, il est fantastique. Ouais, là. Hein. Vraiment, je suis tellement content. Puis l'effet sur mes employés, tu l'as bien dit, Philippe, les gens, des fois, ils ont une perte de sens à ce qu'ils font parce que eux, là, ils mettent leur cœur puis leur âme à aider les gens avec une mission. Puis des fois, on se fait dire, coudonc, vous faites rien, vous encouragez le problème, etc. C'est assez pour les démotiver. Puis de voir l'engouement derrière cette sigle-là, puis de se voir aller comme ça, ça a eu un effet là sur ma gang. Avoir su que l'effet aurait été si positif, j'aurais pas été créatif dès le départ.
0: Il y aurait eu un documentaire par année depuis longtemps.
1: C'est valorisant pour ma gang. Puis c'est vrai. Puis tu sais... C'est souvent moi qui est à la radio, puis c'est moi qui ai le porte-parole, là, mais quand je dis qu'on travaille en équipe, puis quand je dis que c'est pas moi qui décide, puis qu'on le fait, c'est pas top-down à l'Aube-Rivière, c'est tout égal, bien, dans le documentaire, on le voit bien, ça. T'sais.
0: Et Philippe, toi qui as été sur place quand même à un certain moment souvent pendant ce processus-là. Là, je pose la question comme si Eric n'était pas là, là, mais justement, concernant les employés, on parle des fois de, je sais pas comment c'est quoi le terme, pénurie d'empathie, là, où je suis pas trop, tu sais, à un moment donné, tu deviens tellement éreinté. As-tu senti un peu de détresse chez les employés? Comment tu as senti le moral des troupes, là? Eric n'est pas là, là.
2: Je l'ai senti excellent, pour vrai. Puis, tu sais, moi-même, je travaille pas en relation d'aide. J'avais jamais passé vraiment plus que ça du temps à l'Aube-Rivière. J'étais déjà allé peut-être pour un reportage dans le temps ou un truc comme ça. Mais j'ai senti que c'était évidemment un travail qui est parfois exceptionnel dans mesure qui sort de l'ordinaire, étant donné certaines situations. Moi, j'ai pas à gérer parfois de gens qui sont en crise quand je travaille. Moi, tu sais, j'ai pas besoin d'agir.
0: C'est des crises d'égo, toi, c'est pas pareil.
2: Oui, c'est ça, des crises d'égo, ça va être dans la masse, ça. Ouais, ça. mais tu vois, j'ai trouvé ça génial. J'ai trouvé qu'il y avait une belle collégialité entre les gens, entre les employés, puis aussi une saine relation avec les usagers, puisque c'est des gens qui connaissent, hein, avec le temps. Puis t'es pas dans, justement, l'excès d'empathie non plus. C'est vraiment une relation, finalement, d'humain à humain. Puis il y a des choses... C'est pas toujours on recherche, justement, à la bonne action ou un truc comme ça. C'est que ça se fait, simplement. Ouais. Tu vois, je te donne un exemple. Il y a Bianca, qu'on voit dans le documentaire, qui, à un moment donné, offre des services de coupe de cheveux aux usagers. Puis c'est pas comme... On essaie pas de mettre l'accent sur... Puis ça fait du bien, hein, justement, d'avoir quelqu'un qui vous coupe les cheveux, puis nanani, puis nanana, puis d'avoir quelque chose de larmoyant. Non, non, on la filme, elle fait ses affaires, elle a les discussions qu'elle aurait avec chacun des usagers, puisqu'elle les connaît. C'est pas la même discussion qu'elle a avec tout le monde. Fait que c'est juste, ça va de soi. Puis ça, j'ai trouvé ça cool. Puis juste pour revenir sur ce qu'Éric disait tantôt, comme on met en lumière les gens qui travaillent là, la présence, effectivement, des personnes en situation d'itinérance est suggérée. On voit des mains, on voit des corps floutés des fois. On sait qu'ils sont là, on est à l'Aube-Rivière, mais on voulait pas mettre la caméra sur eux. Puis bien souvent, il y en a qui n'avaient pas le goût non plus, tu sais, qui étaient un peu échaudés de ça, de certaines façons dont ils ont été traités médiatiquement. Ouais. Puis comment ça marche, là? La réalisatrice, elle a un petit iPad qui montre que la caméra filme. Okay, puis il y en a des fois que c'était comme, hey, qu'est-ce que vous filmez? Ben, t'as, prends ça, puis suis-nous 2-3 minutes. Puis eux autres, ils regardaient, ils voyaient comment ça se passait, donc ça établissait un lien de confiance avec l'équipe de tournage aussi, parce qu'ils nous ont vu une couple de reprises.
0: Ouais, ben non, mais je trouve ça tellement important de les inclure sans. Puis tu sais, des fois, je reproche à certains médias de venir filmer l'Aube-Rivière, mais au coin là-bas, là, tu sais, au coin de Saint-Vallier, comme de super loin, comme si c'était dangereux, puis qu'il fallait pas trop s'approcher. Donc...
1: Non, c'est parce que plus c'est en part que je le dis, tassez-vous de là.
0: c'est peut-être ça. C'est peut-être ça, mais moi, je trouve ça important qu'on mette la lumière, effectivement, sur les postes qui sont occupés là-bas, parce que, Philippe, j'ai l'impression qu'il y a peut-être des... Tu parlais de quelqu'un qui coupe des cheveux. On parle du programme également, là, où on comment ça s'appelle? À l'aube de l'emploi. Ouais. On va en parler, justement, la semaine prochaine. Y a-tu des postes ou des jobs qu'on s'attend pas à ce qu'il y ait à l'Aube-Rivière? Tu sais, on pourrait penser que c'est juste des intervenants, mais non, il y a quand même différents postes là, qu'on pourrait peut-être pas se douter là-bas.
2: Ben déjà, il y a un banquier à l'Aube-Rivière. Ouais.
0: C'est vrai? La porte juste là.
2: Ben oui, c'est ça, il y a la fiducie. Ouais. Déjà, ça, moi, je savais pas ça. Non. Je trouvais la première fois qu'Éric me montrait ça, je trouvais ça intéressant. Mais sinon, ben c'est surtout dans le parcours des gens qui sont là. Tu sais, oui, c'est des gens qui sont intervenants, mais c'est pour certains. Mais il y en a qui arrivent d'un peu partout. Je pense à Normand, qui travaillait à la petite enfance. Absolument. Avant, notamment. Puis dans les bénévoles également. Écoute, on a rencontré une dame qui va couper des légumes dans les cuisines. C'est une épidémiologiste qui vient d'un pays d'Afrique. Je ne sais plus lequel exactement. Mais elle, dans son pays, était épidémiologiste. Puis là, elle est venue ici au Québec. Je pense qu'elle essaie de faire ses équivalences à l'Université Laval. Mais pendant ce temps-là, elle dit, je me tournerai pas les pouces. Elle vient faire du bénévolat à l'Aube-Rivière.
0: Ça se peut-tu que la cuisine, c'est majoritairement du bénévolat?
1: Oui, absolument. J'ai 3 chefs cuisiniers qui sont là, plus une autre aide cuisinière, mais tout le reste, là, la coupe des légumes, le service des repas. Tu sais, je rappelle, l'année passée, là, c'est plus de 2000 personnes qui ont fait 25 000 heures de bénévolat à l'Aube-Rivière. Fait qu'on n'y arriverait pas. Puis là-dessus, ben, y en a qui c'est des réguliers. Là. J'en ai 100-150 qui sont là chaque semaine, tout le temps. Alors, la cuisine, c'est presque essentiellement du bénévolat.
2: Des jeunes d'école secondaire.
1: Ah oui, des écoles qui viennent. Beaucoup de team building, là, une gang de bureaux qui viennent servir le repas. Des fois, malheureusement, on est complet. Il y a d'autres bouts, là, comme cet été, là. J'aurais aimé ça. Qu'il y ait plus de monde, là, pendant certains coins, là. Malheureusement, on a des besoins à l'année. Là.
0: Ben non, effectivement. Puis ça, je trouve ça beau quand une ville ou une société se mobilise autour de quelque chose comme ça pour en faire justement le bénévolat, team building, etc. Donc, dans ce documentaire-là, on se concentre sur ce qu'on appelle les perles de l'Aubrivière, donc les personnes qui font une différence dans cette bâtisse-là. La bâtisse en tant que telle, t'as-tu impressionné, Phil?
2: Vraiment.
0: Ouais, c'est cool, hein?
2: Ben, c'est très bien fait. C'est beau. Écoute, dans les cuisines derrière, moi, j'aurais mangé à terre.
0: Ah ouais, carrément.
2: C'est propre, c'est des belles installations. Puis aussi, la vocation, il y a comme un genre de sens aussi qui va avec l'évolution des personnes. Puis le dernier étage de l'Aubrivière, corrige-moi si je fais une erreur, Eric, mais c'est des appartements qui sont un peu la dernière étape avant une réintégration sociale complète, si on veut. Là. Je ne sais pas si c'est le bon terme, là. Je m'excuse encore des fois. Mais je trouvais ça cool de voir qu'on pouvait monter en palier, si on veut, puis qu'il y avait un but à tout ça.
0: Ben, effectivement, et puis ça a été réfléchi beaucoup. Éric Boulay, moi, ce que j'ai retenu, puis c'est niaiseux, là, mais c'est le fumoir. Parce qu'il y a un fumoir où on peut fumer en dedans. Puis là, tu dis, crime, ça fait longtemps que je n'ai pas vu ça. Mais la raison derrière, j'ai trouvé ça génial. On dit, dans le fond, la personne qui a envie de fumer serait peut-être le fun qu'aux 5 minutes, elle se ramasse pas sur le coin du pont avec tout le monde. T'sais? C'est
1: exactement,
0: un peu ça.
1: Exactement, c'est ça. Là, il faut savoir, là, parce que si la police du tabac écoute, on va préciser
0: c'est légal.
1: Chose, là. Les fumoirs ne doivent servir qu'à être un fumoir. J'ai pas le droit de mettre de chaise, de télé. Puis la machinerie qui est là-dedans, là,
2: c'est assez impressionnant.
1: C'est impressionnant. Là. Tu rentres et tu sors moins la fumée que quand t'es rentré. Là. Puis tu sais, on en a seulement 4, mais c'est seulement les endroits où les gens résident. Fait que je pourrais pas avoir de fumoir au centre de jour, de fumoir dans les milieux ouverts. Là. C'est seulement les milieux fermés où les gens résident.
0: Ouais.
1: Puis tu l'as bien dit, l'idée, là, quelqu'un qui est en... Mettons qu'il est là, par exemple, pour un sevrage puis qu'il veut arrêter de consommer. Oui, c'est grec raison. Je ne veux pas qu'on ait des préjugés, là, mais aller dehors, ça peut être la tentation, là, tu comprends? Alors, de rester là, fait que c'est un moindre mal de pouvoir fumer sur place avec tous les gains que ça peut créer, de rester dans l'endroit où tu es en sécurité et tu te sens bien.
0: Ah, moi, j'ai trouvé ça absolument génial comme réflexion, là, parce qu'ils ne vont pas arrêter de fumer pour autant que fumeur ou non. Puis j'ai trouvé que c'était effectivement très, très bien fait. Donc, ce documentaire, Les perles de l'Aubrivière, est maintenant disponible. Phil Couture, avec quoi tu repars de ça dans toi et qu'est-ce que tu aimerais que les gens aussi gardent avec eux après avoir vu ce documentaire-là?
2: Bien, personnellement, moi, ce que ça me fait allumer, c'est juste que j'aimerais ça que... Parfois, quand les gens voient une personne en situation d'itinérance, c'est niaiseux, mais que cette personne-là soit pas réduite qu'à son statut de personne en situation d'itinérance. Je pense que moi, j'ai rencontré des humains, j'ai jasé avec plein de monde. Là-bas, c'est ça qui était le fun aussi, c'est que pendant qu'on tournait pas, on jasait avec bien du monde, des gens qui ont bien des parcours, puis... simplement qu'il y a du beau travail qui se fait, du bon travail qui se fait. C'est pas vrai que personne fait rien, c'est pas vrai que c'est un laisser-aller. Oui, c'est plus visible, oui, il y a un certain climat social qui porte peut-être à avoir un certain jugement, mais avant de justement d'émettre un jugement qui est parfois peut-être violent, un peu trop fort, ben allons voir ce qui se passe réellement. C'est ça qu'on a essayé de faire, réalisé par Marie-Ève Lemieux-Potvin en passant, qui a su aborder ça avec intelligence puis sensibilité.
0: On invite les gens à aller voir le documentaire Les perles de l'Aubrivière. C'est sur savoir.media. Il est disponible. J'invite les gens. Moi, je voulais l'écouter avec mon fils de 8 ans. Ça se fait, ça? C'est pas... c'est full familial, hein? C'est ça, hein? Parce que moi, je voulais attendre de l'écouter en famille. Justement, parce que bon, souvent, ma famille vient me chercher. Fait qu'ils connaissent très bien la bâtisse. Qu'est-ce qui se passe en dedans? Surtout quand tu as 8 ans. Ben ça, je pense que ça peut être une maudite belle manière d'expliquer une des facettes que l'on retrouve, parce que c'est absolument magnifique. Les perles de l'Aubrivière, idée originale de Philippe Couture. Merci beaucoup, mon brave, puis bravo pour ce travail. Je sais que c'est un travail d'équipe, mais ça prenait une idée, puis il fallait convaincre Eric. Fait que bravo pour ça.
1: Écoute, moi, ça me permet de les remercier publiquement. Merci, Philippe, de m'avoir convaincu. Merci à toute l'équipe. Ils ont été super professionnels. Puis mon équipe, elle est très contente de ce partage-là avec eux aussi.
0: Ben, je trouve ça magnifique. Ça va-tu être tout le temps sur le web ou éventuellement diffuser? Tu sais, ça va être quoi la vie de ce documentaire-là?
2: Ça va être sur Savoir Média. Ouais. Ils ont un poste à la télé également, je pense. Et peut-être éventuellement diffuser ailleurs, mais ça, ce sera à voir. Puis effectivement, c'est un gros travail d'équipe. Puis merci surtout à celle d'Éric qui a accepté quand même, là, nous autres, qu'on les filme à la job.
0: Ben
2: là.
0: Oui.
2: Ils travaillent, eux autres. Là. Ils n'ont pas rien que ça à faire, avoir une gang, un micro d'en face, puis une caméra non plus. Là. Et pourtant, ça, ils l'ont fait pour nous, fait qu'on l'apprécie grandement.
0: Savoir.media pour aller voir le magnifique documentaire Les perles de l'Aubrivière. Philippe Couture et Éric Boulay, merci à vous deux d'avoir été en studio ce matin. Passez-en une belle. Bonne journée. Merci, bonne salut. Journée. 9h pile maintenant sur les ondes de CKIA 88.3, la radio urbaine de Québec. C'est tout pour Québec Réveil. Merci d'avoir été là. Marc-André, passe-en une belle. Merci pour tout. On se reparle juste nous mardi prochain. Et ben Marc-André, ça, nous, on se reparle demain matin dès 7h30. Ciao, ciao.
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4: Bonjour, ici Julianne Perrault. Voici votre bulletin du jeudi 8 octobre 2026. La tension ne retombe pas entre le chef conservateur Éric Duhaime et le maire de Québec Bruno Marchand au sujet du projet du tramway à Québec. Le chef conservateur maintient son opposition au projet et affirme vouloir mettre fin à son financement pour récupérer des sommes qui pourraient servir au troisième lien. Une position dénoncée par le maire de Québec qui accuse Éric Duhaime d'improviser et de présenter un projet financier irréaliste. Bruno Marchand dit néanmoins être prêt à collaborer avec les éventuels députés conservateurs élus dans la région, même s'ils s'opposent au projet de tramway. Québec a connu un été touristique record de juin à septembre. Les visiteurs ont dépensé environ 1,2 milliard de dollars dans la région, une hausse de 2,6% par rapport à l'an dernier. Les touristes américains se sont particulièrement démarqués avec des dépenses en hausse de 27%. Le taux d'occupation des hôtels a atteint une moyenne de 90 %, faisant de Québec la ville canadienne la plus occupée durant la haute saison estivale. L'an passé a été une année record de tous les temps, mais là, on a une saison estivale 2026 qui bat tous les records à nouveau, a lancé le maire de Québec, Bruno Marchand, hier lors du bilan de Destination Québec Cité. Une équipe de recherche menée par Sylvie Breton, professeure à la Faculté de médecine de l'Université Laval et chercheuse au Centre de recherche du CHU de Québec, et le Dr Siamak Mohammadi, chirurgien cardiaque et chercheur au Centre de recherche de santé Québec, a permis d'identifier un outil diagnostique prometteur qui pourrait permettre de prédire l'insuffisance rénale aiguë chez les patients subissant une chirurgie cardiaque. L'équipe s'est intéressée à une famille de molécules appelées UDP-sucre, des signaux d'alerte libérées par des cellules rénales lorsqu'elles subissent un stress. Ils pensent maintenant pouvoir développer une thérapie capable d'empêcher ces molécules d'activer leur récepteur inflammatoire. Souvent asymptomatique, l'insuffisance rénale entraîne le décès de plus de 300 personnes hospitalisées chaque année en Amérique du Nord. Le festival Estrade est de retour cette année pour une 35e édition du 8 au 12 octobre au Domaine Mézeray. L'événement est reconnu pour ses prestations originales où les artistes sont mis au défi et présentent leur polyvalence et leur grand répertoire. Cette année, l'organisation vous propose une programmation vibrante de patrimoine vivant avec des activités en chansons, contes, musique, danstrade, filage, veillées participatives, ateliers pour petits et grands, causeries, apéros et fin de soirée musicale. À noter que la moitié des activités de l'événement sont gratuites et que l'accès au festival est également gratuit. Et que l'accès au festival est également gratuit pour les jeunes de 11 ans et moins. C'est ce qui complète cette édition. Au nom de toute l'équipe, bonne journée à l'antenne de CKIA 88.3 FM et CKIAFM.org.

0: Bienvenue à Libre en ville. Je m'appelle Annie Desrosiers et j'anime pour vous la prochaine heure. 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Pour vous rappeler un peu le concept de l'émission, je me réfère toujours à des sujets qui touchent les femmes et l'immigration, en essayant d'être collé sur l'actualité et de donner des informations pertinentes. Si vous voulez me rejoindre pour m'écrire, pour m'envoyer des suggestions, que ce soit des sujets, des entrevues, même des chansons, vous pouvez m'écrire à Annie, A-N-N-I-E, à commercial, ckiafm.org. Alors, comme vous le savez, chaque semaine, je mets de l'avant un organisme qui vient en aide aux femmes. Et au menu cette semaine, notre organisme est le service de référence en périnatalité pour les femmes immigrantes de Québec. Alors, j'ai rencontré sa fondatrice et directrice, qui est Madame Marielle Manga. Alors, on aura une entrevue avec Marielle. Ensuite, je vais revenir sur le documentaire « À hauteur de père » qui a été réalisé par M. Rodrigo Rodriguez. J'ai eu la chance d'assister à la projection samedi au CLAP en présence de plusieurs papas, plusieurs familles. Alors, ça a été un privilège d'être dans la salle. Et un panel a suivi la projection et je vous ferai entendre un petit extrait du panel ainsi que la bande-annonce du documentaire. Ensuite, pour conclure, on abordera la situation des couples mixtes. J'ai aussi assisté au lancement du livre de Mme Jessica Toski. Jessica est mexicaine d'origine. Elle a écrit un livre qui s'intitule « Quand il n'y a plus de contes de fées à raconter ». Alors, je vais revenir là-dessus et éventuellement, dans les prochaines semaines, la semaine prochaine ou la suivante, je vais recevoir Jessica en studio là, pour qu'on aborde plus largement le sujet des couples mixtes. Mais d'abord, je veux parler de l'actualité politique. La semaine passée, vous vous souvenez, on avait fait une révision du débat électoral avec les candidats de Taschereau et une question avait été posée aux candidats concernant le racisme systémique. Et le parti qui est au pouvoir, le parti minoritaire, le Parti québécois, ne reconnaît pas le racisme systémique. Le candidat qui n'a pas été élu là, dans Taschereau, M. Hébert, disait que c'était un mot trop gros pour eux. Alors moi, je me sens au lendemain des élections dans la même situation que les Américains qui s'excusent auprès des Canadiens de leur chef. Moi, depuis le début de la semaine, depuis le résultat des élections, les personnes immigrantes que j'ai croisées sont inquiets. Et je me sens, comme Québécoise, obligée de m'excuser à eux de comment on les a traités pendant la campagne électorale. Moi, dans mon petit monde à moi, ces personnes-là, je les côtoie tous les jours. Ce sont mes voisines, ce sont des personnes qui me rendent des services, ce sont mes concitoyennes et mes concitoyens. Alors, je demande aux politiciens de les traiter avec respect. Et ce matin, il y avait un article d'un sociologue, M. Orlando Sillé, qui parle de trésor national, parce que là, il y a un article sur la démographie. Fait que là, lui, il est d'origine haïtienne. Fait qu'il dit là, soudainement, le ventre de ma tante devient un trésor national. Et il conclut en disant, mais qu'est-ce qui va arriver à l'enfant? Il va naître québécois, ça c'est certain, mais est-ce qu'il va devoir le prouver durant toute sa vie? Bon, alors ça c'est ma réflexion. Et comme j'étais un peu de mauvaise humeur, La seule chose qui me venait en tête, c'était faudrait pas changer 4,30 sous pour une pièce. Et là, ça m'a fait rire. Je me suis dit, bon, c'est une expression qui est peut-être pas connue de tous. Et j'ai trouvé cette petite capsule qui a été faite en collaboration avec l'Université Laval. Ils appellent ça une série Linguis comique. Et c'est fait Trésor de la langue française. C'est comme ça qu'on les identifie. Alors, on écoute cette capsule.
1: Si le temps, c'est de l'argent, comment ça se fait qu'on a 4 quarts d'heure dans une heure, mais 4,30 sous dans une pièce?
2: Il y a quelqu'un à quelque part qui se fait une pièce facile.
1: Piastre, ça ne s'écrit pas comme ça se prononce dans la langue familière. On dit couramment piastre. On l'écrit même depuis au moins 1867. Cette variante résulte d'une tendance ancienne à réduire certaines consonnes en finale de mots, comme on le fait pour orchestre, cat ou artiste. En entendant piastre, il arrive parfois que les francophones d'ailleurs dans la francophonie croient entendre le mot pièce.
3: Trois pièces, meublées, chauffées, éclairées avec du Wi-Fi.
1: Mais il n'y a aucun lien. Piastre vient de l'italien piastra, nom d'une ancienne monnaie d'argent. Ce nom s'est aussi appliqué à une pièce d'argent, oui, j'ai bien dit pièce, qui était frappée en Espagne, puis dans les colonies espagnoles d'Amérique, comme le Mexique et le Pérou. Au 17e siècle, la piastre espagnole circule comme une grippe un peu partout en Europe et en Amérique, dont en Nouvelle-France, où le mot piastre est attesté de 1681, même si la monnaie de compte officielle était la livre. En effet, il y avait plusieurs systèmes monétaires qui cohabitaient ici comme dans d'autres colonies. Et c'est là que ça devient mêlant. Alors réveillez le petit Gérald de l'économie qui dort en vous et suivez bien. Après la conquête de 1760 et l'arrivée des Britanniques, la valeur de la piastre se fixe au taux de 5 shillings ou 6 livres françaises. La livre vaut généralement 20 sols ou, en langue courante, 20 sous. Comme il y avait 6 livres dans une piastre, la piastre valait 120 sous. 120 sous divisé par 4 donne 30 sous, ce qui explique enfin l'expression « changer 4,30 sous pour une piastre », qui signifie « faire des changements qui n'apportent rien ». Il faudra attendre l'adoption d'une loi en 1858 pour faire des changements qui, eux, apportent beaucoup, avec la création d'un système monétaire décimal dans le haut et le bas Canada. Calqué sur le modèle du dollar américain, la piastre se divise en 100 centimes que la population préfère encore une fois appeler « sous ». Et sur les billets se tiennent en équilibre comme deux solitudes les deux désignations officielles de l'unité monétaire canadienne.
4: En français!
1: Piastre.
4: Show me the money!
1: Dollar. Évidemment, la chicane linguistique va pogner assez vite. Il y en a qui prétendent qu'on devrait juste utiliser dollar puisque l'Académie française l'accepte depuis 1835 et que piastre fait référence à une monnaie étrangère qui vaut moins que l'unité monétaire canadienne. Et il y en a d'autres qui critiquent parce que dollar, c'était un anglicisme. Alors, on adopte une autre loi en 1906 et toute la population du Canada parle de dollars et de cents depuis ce temps-là. Toutes? Non. Car un village peuplé d'irréductibles résiste. Vous connaissez la suite, mais après plus de 100 ans, le mot piastre, mais surtout piastre, est encore bien présent dans la langue familière.
5: Je gagne 15 piastres de l'heure, mais mon horaire est flexible puis l'ambiance est dynamique.
1: Il sert à désigner le dollar canadien, le billet de banque et aussi l'argent en général.
6: Je veux faire la piastre.
5: Ça veut dire gagner beaucoup d'argent.
6: C'est pas de la vente pyramidale parce que c'est un triangle.
1: On qualifie encore ce symbole de signe de piastre, une locution utilisée dans l'expression « avoir les yeux en signe de piastre » pour décrire quelqu'un qui ne pense qu'à l'argent. Aujourd'hui, piastre a sa place dans plein d'expressions savoureuses. Quant à savoir si vous êtes capable de toutes les trouver, ça, c'est une question à 100 piastres.
0: Bon, ben c'était mon petit moment humoristique, on va dire ça comme ça. On disait que notre sujet, c'était l'organisme qu'on allait mettre de l'avant. Aujourd'hui, c'est le service de référence en périnatalité pour les femmes immigrantes de Québec. Je vais juste vous rappeler une statistique de Statistique Canada. 4 bébés sur 10 qui sont nés au Québec ont au moins un parent né dans un autre pays. Alors ça, ce sont nos bébés, hein, les bébés de notre futur. Et grâce à ça, ben, ça contribue à ce que la baisse des naissances, la baisse démographique, soit pas catastrophique. Et la question que je vous pose, connaissez-vous les ressources ou l'organisme que je viens de mentionner? Si la réponse est non, je vous décris un petit peu leur travail. Alors, on va entendre tantôt Marielle Bonga, qui est la fondatrice et la directrice. Dans le fond, si on regarde la mission de l'organisme et leurs valeurs, c'est des valeurs d'égalité. On le fait par et pour les femmes, pour les familles, pour la dignité sans condition. Et c'est « faites appel à la force d'un village ». Hein, on dit toujours « ça prend un village pour prendre soin d'un enfant ». Si je fais référence à la semaine dernière qui était la journée des aînés, on entend aussi de plus en plus que ça prend un village pour prendre soin d'une personne âgée. Alors, les services offerts par l'organisme, c'est un accompagnement personnalisé par une maman relais père aidante, bénévole, qui va faciliter l'accès aux services à la maman qui est enceinte. Alors, ça va des services de gardiennage au moment de l'accouchement à du prêt de matériel comme les sièges d'auto, les poussettes, les porte-bébés. Il y a plein de rencontres aussi qui sont organisées, des téjazettes, des ateliers de lecture, un espace papa, on va y revenir tantôt. Et quelque chose qui a attiré mon attention, ils ont un site privé sur Facebook, une communauté virtuelle, comme disait Marielle, qui est importante. Et sur cette communauté virtuelle-là, ben, les gens peuvent échanger, peuvent même, à la limite, se confier d'une façon anonyme quand ils traversent des moments plus difficiles. Alors, on va donner la parole à Marielle qui va nous en dire un peu plus. Locaux du service de référence en périnatalité pour les femmes immigrantes de Québec. Et je suis en présence de Marielle Mbonga. Marielle, est-ce que vous pourriez me dire quel est votre poste ici? Quel est le poste que vous occupez au sein de votre organisme?
7: Bien, déjà, bienvenue chez nous. Alors, moi, je dirige le service de référence en périnatalité depuis une dizaine d'années. Donc, c'est moi qui ai fondé l'organisme en 2017. Donc, je suis encore là.
0: Et le besoin, quand vous avez fondé en 2017, c'est que vous sentiez un besoin dans la communauté qui n'était pas comblé?
7: Oui, bien, c'est en fait pour donner aussi écho à ma propre histoire comme femme immigrante. J'ai eu envie, moi, d'avoir le village qui m'a manqué et que mes sœurs de vécu aient aussi accès à ce village. Donc, je voyais qu'il y avait beaucoup de ressources, mais beaucoup de femmes ne connaissaient pas ces ressources-là au moment de devenir bébé. C'est un nouveau monde qui s'ouvre à nous. Et donc, les services que moi, auxquels j'ai pu avoir accès, ben, j'ai eu envie que d'autres personnes aient accès à ces ressources-là. Donc, c'est parti de ma propre histoire personnelle, de résilience, voilà.
0: Et de partager votre expérience.
7: Oui.
0: Les mamans qui arrivent ici au service, elles vous arrivent par où les réfère ici?
7: Elles nous arrivent du réseau de la santé. Donc très vite, à la création de l'organisme, on a vraiment trouvé une écoute. Et le réseau nous a fait tout de suite de la place, donc il y avait vraiment un besoin. Donc on est venu répondre à un besoin. Donc on reçoit des références du réseau de la santé, que ça soit Santé Québec maintenant, on dit plus le CIUS, donc Santé Québec, Capitale Nationale, que ça soit le CHU de Québec. Donc régulièrement, on a des références, notamment des travailleuses sociales, des infirmières du CHU de Québec. On a aussi le bouche à oreille hein, qui fonctionne très bien. Donc les femmes qui ont eu nos services vont en parler à leurs amis, aux personnes qu'elles connaissent. Puis les personnes nous sont référées. Et puis très, très peu là du communautaire. Donc en majorité, c'est vraiment le CIUS. Et le CIUS Santé Québec, Capitale Nationale, et le CHU de Québec. On a aussi des références de la DPJ qui a l'occasion de nous référer là, des familles. Voilà.
0: pour les aider.
7: Exact.
0: Et est-ce que parmi celles-là, vous avez des femmes qui n'ont pas accès à la couverture de l'assurance maladie de la RAMQ?
7: Oui, on en a. Puis nos statistiques démontrent là que ces personnes-là sont toujours au-dessous du 50-51% là, des personnes qui ont nos services, donc des personnes qui n'ont pas de couverture santé. Donc c'est un grand enjeu de santé publique et je dirais même un drame. Hein, un drame aussi parce qu'on peut croiser là différents enjeux, ne pas avoir la couverture santé, mais vivre beaucoup de difficultés et d'autres obstacles. Donc ça peut devenir très, très vulnérabilisant pour ces personnes-là.
0: Ça veut dire que ici, dans vos locaux, dans l'accueil, là, dans votre cocon d'accueil, oui, on pourrait avoir deux femmes assises une à côté de l'autre qui n'ont pas accès du tout au même,
7: absolument, oui,
0: au
7: oui,
0: même service.
7: Absolument.
0: Et est-ce que vous réussissez à combler un peu, à leur donner un peu pour rééquilibrer?
7: Mais je pense que l'accès à la couverture santé demeure un enjeu du système. Hein. Malheureusement, on aimerait pouvoir régler ça, mais nous, on peut juste relayer les enjeux. On peut juste dire, ben, il faut prévenir, puis il faut que toutes les personnes là, qui sont sur le territoire aient accès à cette couverture santé-là pour nos bébés, hein, pour nos tout-petits. C'est avant tout à eux qu'on pense. Mais oui, effectivement, c'est assez commun de rencontrer des femmes ici là, qui n'ont pas la couverture santé. Et c'est quand même, c'est très difficile.

Alors, on vient d'entendre Gabriella Olivo. La chanson s'intitule « Todas mis amigas ». Et Gabriella est auteure, compositrice, interprète. Elle fait de la musique pop, indie, techno, cumbia, reggaeton, folks. Alors, une variété de styles qui se retrouve sur son premier album, Reflexiones. Alors, Gabriella a une mère mexicaine, un père québécois. Alors, un couple mix, on va en parler tantôt. C'est la fusion de différents styles, de différentes cultures et trois langues. Alors, c'est sa signature, je crois. Je lui souhaite une belle carrière, une belle chanson. Je vous rappelle que vous êtes à l'antenne de CKIA FM 88,3 en direct à l'émission Libre en ville, que vous pouvez aussi écouter à ckiafm.org en balado si vous allez sur le site de la station. On poursuit avec le sujet du documentaire qui a été réalisé par Rodrigo Rodriguez, qui s'intitule « À hauteur de père ». Ce documentaire-là est une commande, en fait, du service de référence en périnatalité aux femmes immigrantes. Marielle, qui avec des papas qui consultent les services, qui bénéficient des services de l'organisme, se sont demandé où ils sont les papas? Ben, ils sont là, les papas. Est-ce que vous pensez qu'on parle assez des papas dans le parcours prénatal et particulièrement des papas immigrants? Alors, le projet du documentaire s'est étalé environ sur 2 ans. Le budget provient de la ville de Québec. Et suite à cette demande-là d'un usager, ils se sont dit, bon, allons voir avec eux comment ça va, comment ils vont les papas. Alors, je vous fais écouter la bande-annonce du documentaire. Pour l'instant, comme ça vient tout juste de sortir, l'organisme préfère le diffuser d'abord aux personnes qui vont juger adéquates là, de recevoir le message. Mais si éventuellement vous voulez pouvoir écouter le documentaire en entier, et c'est très intéressant et émouvant, vous pouvez en faire la demande à l'organisme, à Marielle, et à ce moment-là, ils vous achemineront là, le lien. Mais moi, j'ai la chance d'avoir eu par M. Rodriguez la bande-annonce du documentaire. Je vous fais entendre ça tout de suite.

0: Devenir père, c'est apprendre en marchant. Mais quand on devient père en immigration, on apprend en courant. Un nouveau pays, une nouvelle langue, de nouvelles règles et, au même moment, un enfant qui arrive. Ici, des pères racontent cette double expérience.
1: Est-ce qu'il y a encore plus compliqué, qui rend la situation plus complexe pour le papa, pour l'immigrant en général, c'est que assez souvent, nous venons de sociétés, de pays qui ont été colonisés.
2: Moi, j'étais émotionné parce que je suis habitué de vivre avec la belle-mère.
3: Ça, c'est un mot que j'ai appris à Québec. Parce que quand j'ai lu les offres d'emploi, il y avait toujours ça.
0: Dans beaucoup d'histoires, le père porte sans parler. Ici, l'idée est inverse, créer un espace pour dire, pour écouter, pour comparer les réalités et pour se rappeler qu'on n'est pas seul. Un projet pour les papas, oui, mais surtout avec les papas.

C'est très intéressant comme sujet parce que vous avez noté que quand on vit la paternité entre deux mondes, il y a des défis supplémentaires qui se posent. On a à s'adapter à des nouvelles normes sociales, à faire l'équilibre avec notre vie d'avant et notre vie maintenant au Québec, ici où on a l'égalité des sexes. Et ces gens-là apportent dans leur sac à dos leur passé, ce qu'ils ont appris avant, et ils sont ouverts à la découverte du Québec, mais dans tout ça, ils veulent rester eux-mêmes. Hein? On s'intègre, mais on veut rester soi-même. À la suite de la projection, et c'était au CLAP samedi, la salle était pleine, il y avait des familles, les gens qui ont participé de près ou de loin au documentaire. Et après la projection, il y a un panel qui a été animé avec brio par Aya Sadfi. Et je vais juste vous faire entendre un court extrait du panel où vous allez entendre Marielle, la directrice du service de référence en périnatalité. Et vous allez entendre aussi Rodrigo Rodriguez, qui a réalisé le documentaire, qui est lui-même immigrant d'origine chilienne. Et la question que Aya leur pose en premier lieu, c'est pourquoi c'est important de faire ce genre de projet? Et elle poursuit avec une autre question.

0: C'était une chanson de circonstance. Maintenant, on va écouter l'extrait du panel qui a suivi le documentaire animé par Ayar, qui travaille aussi au service de référence. Et je vous rappelle la question qu'elle a posée à Marielle et Rodrigo. Pourquoi est-ce important de faire ce genre de projet?
1: Ben, je pense que c'est vraiment d'être à l'écoute, d'être dans le non-jugement. Donc, on a souvent des conversations intenses et ouvertes. Je ne suis pas toujours d'accord. Et donc, j'emmène d'autres points et Olof aussi. Donc, on grandit ensemble. Et c'est vraiment de créer l'espace, je pense, dans chaque organisme communautaire, d'écouter. Parce qu'ils sont là pour prendre une coquille, pour dire bonjour des fois. Donc, c'est de pouvoir les écouter un à un. Et puis, quand il y a l'occasion, ben, de pouvoir leur donner l'occasion de créer cet espace-là. Puis, nous aussi, d'être en retrait et d'être humble aussi dans leur démarche qu'on ne connaît pas. On les connaît pas, au fond. Donc, on essaie de rester le plus humble possible dans les réalités qu'ils peuvent partager.
2: C'est Marielle, maintenant je vais vous poser, vous trouvez changer une seule chose qui serait à changer pour améliorer l'expérience des pères immigrants et réfugiés à Québec. Ça serait quoi?
3: D'avoir des rencontres comme aujourd'hui, d'avoir pas peur de parler, de regarder que tous les papas, surtout l'étiquette d'immigrants, ne soient pas trop présents, sont des personnes qui nous sont capables de partager des émotions, qui sont des êtres humains. C'est la première chose de laisser l'étiquette à côté, de dire ah oui, les immigrants, il y a quelques enjeux, attention à ça. En premier, nous sommes des personnes, des familles avec des enfants. Et de partager, se rencontrer et parler, comment ça va avec toi? Fais la question, comment ça va? Et pas seulement dire oui, ça va. Non, mais comment ça va de vrai? Parce qu'on est, c'est sûr que surtout les premières années, on essaie de cacher quelque chose parce que peut-être c'est pas évident. Mais être prêt pour partager les émotions. C'est ça.
2: Merci, Marielle.
1: Rodrigo a tout dit. Je pense que c'est de continuer à humaniser, à nous humaniser, les personnes issues de l'immigration. Je pense que c'est le plus beau message. Il est simple, mais pas toujours simple à entendre. On ne l'entend pas souvent. Donc, je fais du pouce à ce que Rodrigo dit. Merci.

Alors, on vient d'entendre la chanteuse Ellie Rose, la chanson « Toute ma vie ». Alors, Ellie Rose, c'est une jeune maman et dans cette chanson-là, elle fait référence à des problèmes pour lesquels elle a fait une thérapie. Et bon, je trouvais que ça allait bien un peu là, dans le sujet de l'émission d'aujourd'hui. Notre dernier thème, c'est les couples mixtes. Et je suis allée au lancement du livre de Jessica Toksky, qui s'intitule « Quand il n'y a plus de contes de fées à raconter ». C'était au café Fenouche. J'ai appris que Fenouche, ça veut dire lanterne, le café qui est situé dans Montcalm, sur chemin Sainte-Foy, très accueillant, très agréable. Vous pouvez voir dans ce café les peintures de la propriétaire, Sana, qui est peintre. Bref, c'était une belle soirée. Plein de gens, des femmes, des hommes, des immigrantes françaises, mexicaines, iraniennes. C'est enrichissant, je trouve, de côtoyer ces gens, d'aller dans ces événements. Et Jessica, son livre, c'est son histoire au départ, parce qu'elle est venue ici par amour. Elle est tombée en amour avec un Québécois qui lui, l'avait rencontré au Mexique. Et bon, d'un voyage à l'autre, elle est venue s'installer ici. Elle a tout laissé. Elle était psychologue au Mexique. Elle avait une reconnaissance de son travail, ses amis, sa famille. Alors, par amour, elle a tout abandonné ça. Et finalement, son histoire d'amour, c'est pas bien terminé. C'est ça qu'elle raconte dans le livre, mais elle passe du « je » au « nous ». Ce n'est pas qu'un témoignage d'une histoire personnelle. Elle a pris du temps pour aller plus loin et aider d'autres femmes qui pourraient se retrouver dans sa situation, d'autres femmes immigrantes, parce qu'elle s'est retrouvée ici ne parlant pas français, ayant aucune amie, aucune ressource, et elle a fait face à ça. Elle s'est retrouvée dans une maison de femmes pour plusieurs mois. Et ce qui m'a frappée quand elle a pris la parole à cette soirée-là, c'est qu'elle a mentionné le deuil migratoire. Alors, le deuil migratoire, c'est tous les petits détails, les petites choses qu'on a laissées derrière. Et dans son cas, avec la perte d'autonomie, c'était beaucoup à gérer. Alors, dans les prochaines semaines, comme ce sera le Festival de littérature Québec en toutes lettres, je ferai une émission sur les livres et une émission sur les bandes dessinées, toujours dans le sujet de l'immigration, et je recevrai à ce moment-là des auteurs pour pouvoir discuter avec eux de leur travail. Mais c'est quand même une invitation à réfléchir sur les défis parfois invisibles que vivent les familles ou les individus. Il me vient en tête une anecdote. Dans le documentaire, quand les papas s'exprimaient sur les difficultés qui n'existaient pas dans leur vie d'avant, là, puis qu'ils ont retrouvées ici au Québec, entre autres, c'est d'habiller les enfants en hiver. Ils trouvent ça, c'est quand même laborieux pour eux, là. Toutes les couches de vêtements, puis préparer les enfants. Alors, c'est un détail, mais pour eux, c'est quelque chose de nouveau dans leur vie ici. Et j'ai aussi pris connaissance d'un autre livre qui vient de sortir qui s'appelle « Assis, debout, couché », en couple avec le bon partenaire de vie. Ce livre-là a été écrit par José Galarno et elle, dans le fond, ça s'adresse à tout le monde, mais elle note que le défi augmente en couple quand on ne parle pas la même langue. Quand on n'a pas les mêmes références culturelles ou sociales, eh bien, ça augmente le risque de malentendus. Et là, je vais faire une citation qui se retrouve dans le livre.
le mot parfait ne devrait pas être une condition pour exprimer son malaise. Et quand on parlera avec Jessica, ça a été difficile pour elle de démêler qu'est-ce qui était symptomatique, si on veut, du problème de langue, ou est-ce que c'était autre chose. Alors, je voulais mettre un peu l'accent là-dessus. Alors, la semaine prochaine, comme je vous disais, on va parler de livres. Je vous rappelle mon adresse, A-N-N-I-E, à commercial, C-K-I-A-F-M.org. Non, Annie, à commercial, C-K-I-A.org. C'est la bonne adresse. Et on va se laisser en musique, et là, je fais un petit potin. On va écouter une chanson de Louis-Jean Cormier qui s'intitule « Les points ouverts ». C'est une chanson qui fait partie de son album « Quand la nuit tombe » et c'est sorti en 2020. Je pense que c'est encore le cas. Louis-Jean Cormier est en couple avec Rebecca Maconnen. Rebecca Maconnen qu'on voit à la télé, qu'on entend à la radio. Et bon, donc, c'est une relation mixte, un couple mixte. Et Louis-Jean Cormier, dans cette chanson-là, fait vraiment directement allusion au racisme dont sa conjointe Rebecca est victime, ainsi que des messages haineux qu'elle reçoit. Et la chanson a été écrite en collaboration avec David Goudreau. Alors, ça s'intitule « Les points ouverts » et ce sera suivi de « Todo cambia » par la chanteuse Mercedes. C'est une recommandation de mon amie Cécilia. Alors, bonne fin de journée. Merci et à la semaine prochaine.

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7: Bonjour, ici Julianne Perrault. Voici votre bulletin du jeudi 8 octobre 2026. La tension ne retombe pas entre le chef conservateur Éric Duhaime et le maire de Québec, Bruno Marchand, au sujet du projet du tramway à Québec. Le chef conservateur maintient son opposition au projet et affirme vouloir mettre fin à son financement pour récupérer des sommes qui pourraient servir au troisième lien. Une position dénoncée par le maire de Québec qui accuse Éric Duhaime d'improviser et de présenter un projet financier irréaliste. Bruno Marchand dit néanmoins être prêt à collaborer avec les éventuel député conservateur élu dans la région, même s'il s'oppose au projet de tramway. Québec a connu un été touristique record de juin à septembre. Les visiteurs ont dépensé environ 1,2 milliard de dollars dans la région, une hausse de 2,6% par rapport à l'an dernier. Les touristes américains se sont particulièrement démarqués avec des dépenses en hausse de 27%. Le taux d'occupation des hôtels a atteint une moyenne de 90 %, faisant de Québec la ville canadienne la plus occupée durant la haute saison estivale. L'an passé a été une année record de tous les temps, mais là, on a une saison estivale 2026 qui bat tous les records à nouveau, a lancé le maire de Québec, Bruno Marchand, hier lors du bilan de Destination Québec Cité. Une équipe de recherche menée par Sylvie Breton, professeure à la Faculté de médecine de l'Université Laval et chercheuse au Centre de recherche du CHU de Québec, et le Dr Siamak Mohammadi, chirurgien cardiaque et chercheur au Centre de recherche de santé Québec, a permis d'identifier un outil diagnostique prometteur qui pourrait permettre de prédire l'insuffisance rénale aiguë chez les patients subissant une chirurgie cardiaque. L'équipe s'est intéressée à une famille de molécules appelées UDP-sucre, des signaux d'alerte libérés par des cellules rénales lorsqu'elles subissent un stress. Ils pensent maintenant pouvoir développer une thérapie capable d'empêcher ces molécules d'activer leur récepteur inflammatoire. Souvent asymptomatique, l'insuffisance rénale entraîne le décès de plus de 300 personnes hospitalisées chaque année en Amérique du Nord. Le festival Estrade est de retour cette année pour une 35e édition du 8 au 12 octobre au Domaine Mézeray. L'événement est reconnu pour ses prestations originales où les artistes sont mis au défi et présentent leur polyvalence et leur grand répertoire. Cette année, l'organisation vous propose une programmation vibrante de patrimoine vivant avec des activités en chansons, contes, musique, danstrade, filage, veillée participative, ateliers pour petits et grands, causeries, apéros et fin de soirée musicale. À noter que la moitié des activités de l'événement sont gratuites et que l'accès au festival est également gratuit. Et que l'accès au festival est également gratuit pour les jeunes de 11 ans et moins. C'est ce qui complète cette édition. Au nom de toute l'équipe, bonne journée à l'antenne de CKIA 88.3 FM et CKIAFM.org.
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8: Et j'ai tout le temps extrêmement hâte à cette émission accompagnée des étudiants et étudiantes du Collège Radio-Télévision de Québec et la thématique en est toute une cette semaine. Alors que pour utiliser le terme latin, on parle de road trip. En français, on pourrait dire virée. Et j'aime un peu mieux ça parce qu'on peut partir en virée même sans voiture. Une virée, ça peut se faire à pied, ça peut se faire en autobus, ça peut même se faire dans notre tête avec la bonne toune, comme on aura au courant de la prochaine heure.
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10: Salut, ça va tout le monde? Personnellement, ça va moyen. Il fait pas très beau. Le blues d'automne débarque. J'aurais comme envie de prendre ma voiture et partir loin d'ici. Faire une balade, suivre la vague rouge. Mais si aujourd'hui, comme moi, t'es coincé dans tes responsabilités, laisse-moi au moins te donner un soupçon d'évasion. Laisse-moi t'emmener au vent. On va peut-être même croiser un certain parti politique qui, lui aussi, a pris le vent il y a quelques jours. Yo! Finissons ensuite cette séquence avec Amérique Pleure des légendaires Cowboys Fringants. Et tout ça uniquement sur les ondes de Nouvelle Ère. C'était votre animateur Arthur Ménard et je vous souhaite à tous un bon voyage.
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2: Pour moi, un voyage en auto sans chanter, c'est tout simplement impossible. De la route, ben j'en fais plein pour aller voir de la famille et des amis. Et laissez-moi vous dire que si c'était interdit de chanter en conduisant, ben j'aurais pas de permis. Les voyages en auto, ça m'a toujours endormie et le chant, ben ça me garde bien alerte. Je suis un vrai jukebox. Ça veut pas dire que je chante bien, là. Détrompez-vous, là. Mais c'est juste que j'ai une excellente mémoire pour retenir des paroles. Et c'est exactement ça qui m'est arrivé avec la chanson La Symphonie des éclairs. Même chose pour la chanson Le parapluie. Je sais pas si c'est moi qui ai trop d'imagination, mais les paroles des deux chansons sont tellement claires et précises que ma tête se crée un vidéoclip tout seul. Embarquez avec moi dans mon voyage musical. Bonne écoute et surtout, bon chant. C'était Maryse Plouffe à CKIA 88,3 pour Nouvelle Ère.

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2: Hey, what's up, Québec? Ici, vous, le soir reste la plante. J'espère que ça va bien. Moi, dans la vie, je suis un énorme fan de roadshow sportif. Et puis, mes amis et moi, on a comme une tradition des chansons qu'on va gueuler à tue-tête à chaque fois. Une de ceux-là, c'est Pleure dans la pluie de Mario Pelcha, juste parce qu'une fois, on allait à Montréal, il pleuvait assis, puis on s'est dit pourquoi pas. Donc, depuis ce temps-là, c'est un énorme incontournable dans nos road trips, et je vous la fais entendre dans quelques instants. Mais avant ça, un classique du légendaire Bob Sennett à Sequoia 88.3. La voici, ça part.

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2: Re-bienvenue à Nouvelle Ère, ici Alex Desmarais. J'espère que je vous ai pas trop manqué. Je vous apprends rien en vous disant que j'ai une voix mélodieuse et que je suis super charismatique. Mais est-ce que vous saviez que je suis aussi une pro des road trips? Ben oui. Puis savez-vous qui d'autre est popé à niveau road trip? Notre ami Jean Leloup. Il a quand même fait 8 heures de route juste pour aller se balader à Toronto. Bon, moi je trouve ça un peu intense, mais au moins ça a donné une très bonne tune. On va aller l'écouter dans quelques instants et après on va entendre un hit d'Alex Nevsky. Je vais vous avouer que c'est là...

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2: Et là, je vais vous raconter une petite histoire qui est en fait un doux souvenir pour moi. Tout commence lors d'une soirée sleepover entre ma filleule de 4 ans et moi. Vraiment une soirée classique, là. Film et discussion avant le dodo. Et là, vient le moment où est-ce qu'elle essaie de m'expliquer sa chanson du moment. Elle me dit « Tata, tata, c'est un gars avec des bras et un gars pas de bras. » Mais elle me répète que ça saigne et elle me dit que c'est drôle. Vous l'aurez peut-être deviné, mais il s'agit bien du vidéoclip de Fouki et J. Scott sur leur chanson « Copilote ». Et ce sera suivi de Cain avec « Embarque ma belle ». C'est Kaya 88.3.
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2: Salut la gang, c'est Félix. J'espère que ça va bien. J'espère que vous avez passé un bel été rempli de road trip, de virée en voiture pour faire plaisir à Rémi. Quand on pense à road trip, on pense à quoi? On pense aux phrases de nos parents qui nous disent « On arrive dans deux épisodes des Simpsons, arrête de m'achaler ». On peut également penser à la musique québécoise qui nous accompagne en road trip. Et moi, je pense à un certain Richard Séguin qui nous interprète la chanson qui est nulle autre que... Journée d'Amérique, Richard Séguin, suivi de Road Trip des deux frères, ça joue dès maintenant sur CKIA 88.3.

0: Avec les deux frères et cette chanson intitulée Road Trip, ben difficile de mieux terminer cette émission de Nouvelle Ère où c'était effectivement la thématique du jour. Ça a chanté quand même pas mal ici à la maison de la radio, pas très juste nécessairement, mais avec beaucoup d'entrain. Il y a vraiment eu de la bonne musique au courant de la dernière heure. Et comme vous le savez, la tradition, c'est de passer au vote, à savoir qui nous a offert la meilleure intervention. Et aujourd'hui, roulement de tambour, il s'agit de notre ami Félix Brousseau. Félicitations, Félix! Comment tu te sens, mon brave?
1: Écoute, je me sens pimpant, je me sens tellement content. J'ai enfin Bernard Lajoie.
0: Et voilà!
1: C'est mon premier Bernard Lajoie suite à une intervention.
0: Parce que tu l'avais gagné juste dans les quiz en classe.
1: Oui, exact. Je suis un pro de Hitster, alors j'ai gagné Bernard Lajoie suite à une bonne partie de Hitster.
0: Mais là, c'est en onde avec une présentation incroyable de Richard Séguin. Là, ça, je pense qu'on peut le dire.
1: Ça en était jouissif.
0: Oui, mais c'est agréable et je trouve ça le fun parce que, bon, moi, je suis un old schooler un peu de la radio. De nos jours, les gens veulent parler, veulent avoir des balados, mais qu'en est-il de pousser des tonnes? Tu sais, comme un DJ, on a écouté des vidéos en classe, c'est un art qui se perd. Toi, ça te fait triper?
1: La radio musicale, c'est vraiment principalement ça que je vise quand que je vais terminer mes études. C'est la radio musicale, je trouve, elle n'est pas morte en 2026. Il y a beaucoup de gens qui pensent ça. Mais elle n'est pas morte, elle existe encore, puis il y a de l'intérêt chez les jeunes animateurs, c'est juste qu'un peu moins fréquent.
0: Ouais.
1: Mais j'en fais partie et j'adore faire des poteaux, je pense que c'est la chose qui me fait le plus vibrer en radio.
0: Et c'est pas quelque chose qu'on entend sur Spotify, donc non. Ça c'est un des plus qu'on a par rapport à la musique. Oubliez-moi le virtual DJ, là. On n'est pas rendu là pantoute, donc tant qu'on aura des humains avec des personnalités qui ont du fun derrière le micro, eh bien la radio en sera gagnante. À tous et à toutes, bravo la gang!
1: Merci!
0: Bravo pour cette belle émission. Bravo à Félix. Merci à vous d'avoir été là. On se reparle demain matin, 7h30 dans Québec Réveil. Puis on va se laisser avec une toune qui, moi, me fait penser à des... pas nécessairement des road trips, mais j'ai habité longtemps sur la Côte-Nord. J'ai habité longtemps dans Charlevoix. Puis je l'ai faite, la 138. Juste pour aller voir ma famille ou encore retourner chez moi. Et souvent, ben, c'est cette chanson-là que j'écoutais. Voici Carquois avec Oublie pas.

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5: Bonjour, ici Julianne Perrault. Voici votre bulletin du jeudi 8 octobre 2026. La tension ne retombe pas entre le chef conservateur Éric Duhaime et le maire de Québec Bruno Marchand au sujet du projet du tramway à Québec. Le chef conservateur maintient son opposition au projet et affirme vouloir mettre fin à son financement pour récupérer des sommes qui pourraient servir au troisième lien. Une position dénoncée par le maire de Québec qui accuse Éric Duhaime d'improviser et de présenter un projet financier irréaliste. Bruno Marchand dit néanmoins être prêt à collaborer avec les éventuels député conservateur élu dans la région, même s'il s'oppose au projet de tramway. Québec a connu un été touristique record de juin à septembre. Les visiteurs ont dépensé environ 1,2 milliard de dollars dans la région, une hausse de 2,6% par rapport à l'an dernier. Les touristes américains se sont particulièrement démarqués avec des dépenses en hausse de 27%. Le taux d'occupation des hôtels a atteint une moyenne de 90 %, faisant de Québec la ville canadienne la plus occupée durant la haute saison estivale. L'an passé a été une année record de tous les temps, mais là, on a une saison estivale 2026 qui bat tous les records à nouveau, a lancé le maire de Québec, Bruno Marchand, hier lors du bilan de Destination Québec Cité. Une équipe de recherche menée par Sylvie Breton, professeure à la Faculté de médecine de l'Université Laval et chercheuse au Centre de recherche du CHU de Québec, et le Dr Siamak Mohammadi, chirurgien cardiaque et chercheur au Centre de recherche de santé Québec, a permis d'identifier un outil diagnostique prometteur qui pourrait permettre de prédire l'insuffisance rénale aiguë chez les patients subissant une chirurgie cardiaque. L'équipe s'est intéressée à une famille de molécules appelées UDP-sucre, des signaux d'alerte libérés par des cellules rénales lorsqu'elles subissent un stress. Ils pensent maintenant pouvoir développer une thérapie capable d'empêcher ces molécules d'activer leur récepteur inflammatoire. Souvent asymptomatique, l'insuffisance rénale entraîne le décès de plus de 300 personnes hospitalisées chaque année en Amérique du Nord. Le festival Estrade est de retour cette année pour une 35e édition du 8 au 12 octobre au Domaine Mézeray. L'événement est reconnu pour ses prestations originales où les artistes sont mis au défi et présentent leur polyvalence et leur grand répertoire. Cette année, l'organisation vous propose une programmation vibrante de patrimoine vivant avec des activités en chanson, conte, musique, danse-trad, filage, veillée participative, ateliers pour petits et grands, causeries, apéro et fin de soirée musicale. À noter que la moitié des activités de l'événement sont gratuites et que l'accès au festival est également gratuit. Et que l'accès au festival est également gratuit pour les jeunes de 11 ans et moins. C'est ce qui complète cette édition. Au nom de toute l'équipe, bonne journée à l'antenne de CKIA 88.3 FM et CKIAFM.org.

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3: Bonjour, ici Julianne Perrault. Voici votre bulletin du jeudi 8 octobre 2026. La tension ne retombe pas entre le chef conservateur Éric Duhaime et le maire de Québec, Bruno Marchand, au sujet du projet du tramway à Québec. Le chef conservateur maintient son opposition au projet et affirme vouloir mettre fin à son financement pour récupérer des sommes qui pourraient servir au troisième lien. Une position dénoncée par le maire de Québec qui accuse Éric Duhaime d'improviser et de présenter un projet financier irréaliste. Bruno Marchand dit néanmoins être prêt à collaborer avec les éventuels députés conservateurs élus dans la région, même s'ils s'opposent au projet de tramway. Québec a connu un été touristique record de juin à septembre. Les visiteurs ont dépensé environ 1,2 milliard de dollars dans la région, une hausse de 2,6% par rapport à l'an dernier. Les touristes américains se sont particulièrement démarqués avec des dépenses en hausse de 27%. Le taux d'occupation des hôtels a atteint une moyenne de 90%, faisant de Québec la ville canadienne la plus occupée durant la haute saison estivale. L'an passé a été une année record de tous les temps, mais là, on a une saison estivale 2026 qui bat tous les records à nouveau, a lancé le maire de Québec, Bruno Marchand, hier lors du bilan de Destination Québec Cité. Une équipe de recherche menée par Sylvie Breton, professeure à la Faculté de médecine de l'Université Laval et chercheuse au Centre de recherche du CHU de Québec, et le docteur Siamak Mohammadi, chirurgien cardiaque et chercheur au Centre de recherche de santé Québec, a permis d'identifier un outil diagnostique prometteur qui pourrait permettre de prédire l'insuffisance rénale aiguë chez les patients subissant une chirurgie cardiaque. L'équipe s'est intéressée à une famille de molécules appelées UDP-sucre, des signaux d'alerte libérés par des cellules rénales lorsqu'elles subissent un stress. Ils pensent maintenant pouvoir développer une thérapie capable d'empêcher ces molécules d'activer leur récepteur inflammatoire. Souvent asymptomatique, l'insuffisance rénale entraîne le décès de plus de 300 personnes hospitalisées chaque année en Amérique du Nord. Le festival Estrade est de retour cette année pour une 35e édition du 8 au 12 octobre au Domaine Mézeray. L'événement est reconnu pour ses prestations originales où les artistes sont mis au défi et présentent leur polyvalence et leur grand répertoire. Cette année, l'organisation vous propose une programmation vibrante de patrimoine vivant avec des activités en chansons, contes, musique, danse-trade, filage, veillées participatives, ateliers pour petits et grands, causeries, apéros et fin de soirée musicale. À noter que la moitié des activités de l'événement sont gratuites et que l'accès au festival est également gratuit. Et que l'accès au festival est également gratuit pour les jeunes de 11 ans et moins. C'est ce qui complète cette édition. Au nom de toute l'équipe, bonne journée à l'antenne de CKIA 88.3 FM et CKIAFM.org.

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8: Bonjour, ici Julien Perrault. Voici votre bulletin du jeudi 8 octobre 2026. La tension ne retombe pas entre le chef conservateur Éric Duhaime et le maire de Québec, Bruno Marchand, au sujet du projet du tramway à Québec. Le chef conservateur maintient son opposition au projet et affirme vouloir mettre fin à son financement pour récupérer des sommes qui pourraient servir au troisième lien. Une position dénoncée par le maire de Québec qui accuse Éric Duhaime d'improviser et de présenter un projet financier irréaliste. Bruno Marchand dit néanmoins être prêt à collaborer avec les éventuels députés conservateurs élus dans la région, même s'ils s'opposent au projet de tramway. Québec a connu un été touristique record de juin à septembre. Les visiteurs ont dépensé environ 1,2 milliard de dollars dans la région, une hausse de 2,6% par rapport à l'an dernier. Les touristes américains se sont particulièrement démarqués avec des dépenses en hausse de 27%. Le taux d'occupation des hôtels a atteint une moyenne de 90 %, faisant de Québec la ville canadienne la plus occupée durant la haute saison estivale. L'an passé a été une année record de tous les temps, mais là, on a une saison estivale 2026 qui bat tous les records à nouveau, a lancé le maire de Québec, Bruno Marchand, hier lors du bilan de Destination Québec Cité. Une équipe de recherche menée par Sylvie Breton, professeure à la Faculté de médecine de l'Université Laval et chercheuse au Centre de recherche du CHU de Québec, et le docteur Siamak Mohammadi, chirurgien cardiaque et chercheur au Centre de recherche de santé Québec, a permis d'identifier un outil diagnostique prometteur qui pourrait permettre de prédire l'insuffisance rénale aiguë chez les patients subissant une chirurgie cardiaque. L'équipe s'est intéressée à une famille de molécules appelées UDP-sucre, des signaux d'alerte libérés par des cellules rénales lorsqu'elles subissent un stress. Ils pensent maintenant pouvoir développer une thérapie capable d'empêcher ces molécules d'activer leur récepteur inflammatoire. Souvent asymptomatique, l'insuffisance rénale entraîne le décès de plus de 300 personnes hospitalisées chaque année en Amérique du Nord. Le festival Estrade est de retour cette année pour une 35e édition du 8 au 12 octobre au Domaine Maizeray. L'événement est reconnu pour ses prestations originales où les artistes sont mis au défi et présentent leur polyvalence et leur grand répertoire. Cette année, l'organisation vous propose une programmation vibrante de patrimoine vivant avec des activités en chansons, contes, musique, danstrade, filage, veillée participative, ateliers pour petits et grands, causeries, apéros et fin de soirée musicale. À noter que la moitié des activités de l'événement sont gratuites et que l'accès au festival est également gratuit. et que l'accès au festival est également gratuit pour les jeunes de 11 ans et moins. C'est ce qui complète cette édition. Au nom de toute l'équipe, bonne journée à l'antenne de CKIA 88.3 FM et CKIA FM.org.

Alors, bon après-midi tout le monde. Ici Jeff Tremblay, donc, qui co-anime avec Luc l'émission donc, de Radio Collective, un projet de croissance-travail en partenariat avec CKIA. Aujourd'hui, donc, nous allons voir un bon petit menu à l'horizon. Nous allons avoir un texte de Luc J. Vigneault, donc, qui va nous partager. Ensuite, on va bifurquer avec Paul, qui aura un partage à faire sur sa vie. Et nous avons aussi Mike, qui va nous dialoguer sur le sport avec Luc. Alors, et on aura plein de petits apartés. C'est sûr qu'on va glisser un mot sur la nuit des sans-abri, qui s'en vient à grands pas. Alors, je vais bifurquer immédiatement avec une pièce de Groovy Advart. Donc, la titre s'appelle Plasma Belle et ça provient de l'album Eater's Digest. Alors, je vous laisse découvrir ce morceau.

0: Alors voici un texte que j'ai pondu hier à la Maison de la littérature le 7 octobre 2026, qui est en lien avec les événements de l'actualité que l'on connaît, événements tristes, qui s'intitule « Art perdu de sourire dans la douleur ». Le monde aujourd'hui s'en va au diable Vauvert. Le coût de la vie est en hausse. Les clivages sont en hausse, l'anxiété est en hausse et les crimes aussi sont en hausse. Malgré notre indignation, avons-nous perdu l'art de sourire dans la douleur, de s'exprimer à voix haute et claire, sans peur d'être contrarié, sans peur d'être intimidé, sans peur d'être blessé, sans peur d'être tué au sens propre et au figuré? Avons-nous perdu l'art de sourire dans le malheur, sans être toujours en mode recherche de coupables? Pourrions-nous nous indigner? Pourrions-nous nous fâcher? Pourrions-nous bien juger sans pour autant se stigmatiser? Avons-nous perdu l'art de sourire au-delà de la peur? Notre monde est devenu de plus en plus dangereux. Tout le monde y perd la tête, tout le monde a l'air bête. Oui, ça va mal, certes. Notre virginité humaine est en deuil. Plutôt que se livrer une guerre de linceul, le genre humain peut-il réapprendre l'art de sourire? C'est en mémoire des personnes assassinées à l'Université Cornell, d'où la triste nouvelle dont je parlais tout à l'heure.
1: Merci beaucoup, Luc.
0: D'ailleurs.
1: On va méditer encore là-dessus, laisser déposer. Et je poursuis donc avec une pièce d'Elisabeth Isaac. Donc, une artiste que j'avais eu la chance de rencontrer à l'époque. Une époque où elle était moins connue en 2000. J'avais pu entendre sa voix en acoustique. C'était vraiment un summum, vraiment une voix découverte. Alors, une nouvelle pièce qui s'intitule Arnaque, et puis de l'album de Ballad of the Runaway Girl.

0: de retour.
1: On pense. Alors, on va poursuivre avec un texte de Luc que je crois que tu voulais nous partager.
2: Oui, en fait, il s'agit d'un texte qui a été publié dans le Nouvelliste de Trois-Rivières, un quotidien affilié au Soleil de Québec, donc qui est paru dans le Soleil, évidemment, qui parle d'itinérance et ça s'intitule « Itinérance, j'ai besoin de dormir et j'ai besoin d'amour ». C'est écrit de la plume de la chroniqueuse Paul Vermeau, pas toi, Paul. Paul Vermeau Desroches. Je vous le rappelle, chroniqueuse au Nouvelliste de Trois-Rivières. Ça se passait évidemment à Trois-Rivières. Il s'était assis sur mon gazon. Je l'ai vu avec un sac de plastique à ses côtés et une paire de bottes attachées par les lacets autour du cou. Donc, il n'allait pas s'étrangler avec. Et c'était sans doute tes bottes pour la prochaine saison froide. Je l'appellerai Simon. Je vais taire son vrai nom si ça vous va. Pour lui, pour sa dignité, et parce que son vrai nom ne changerait rien à l'histoire, mais cette histoire, comme tellement d'autres, mérite qu'on la raconte. Chez vous, c'est ici? Chez vous? Je m'excuse, je voulais juste m'allumer une cigarette puis j'avais mal aux jambes. Je vais m'en aller dans pas long, inquiétez-vous pas, me lance-t-il. Mais pour aller où? Oh, un peu plus loin là-bas, j'ai un campement, ma blonde vient de me crisser là, dehors, puis alors je vais aller dans ma tente. Simon n'était, à mon sens, pas en état de partir seul vers son campement. La démarche incertaine, le regard vide et le tremblement de la voix, il semblait porter bien plus qu'un sac à dos ou une paire de bottes autour de son cou. Il portait le poids de la misère, la vraie, celle qui ne semble jamais vouloir vous lâcher quand elle vous met le grappin dessus. J'aurais pu tourner les talons, rentrer dans la maison, appeler la police, mais j'ai vite vu qu'il n'y avait rien de méchant en lui, ce Simon. Je me suis assise dans le gazon près de lui. J'ai écouté. Évidemment, c'est Paul Vermeau Desroches qui parle. Simon ne pouvait plus retourner là d'où il venait. Il avait l'habitude de se faire crisser dehors, comme il dit, visiblement. Mais cette fois, ça pesait plus lourd. Comme si c'était la fois de trop. Comme si la tente au bout de la rue n'était plus qu'un refuge, mais un chemin de purgatoire. Est-ce que ça va, Simon? Est-ce que je peux faire quelque chose? Je n'emmène pas large ces jours-ci, a-t-il murmuré. Le silence s'est installé, puis les larmes. Les larmes lourdes, intenses, celles des sanglots d'un enfant inconsolable, de ces larmes qui font que l'air n'entre presque plus dans les poumons. Une peine imbuvable qui devait traîner en silence depuis tellement longtemps. La peine de cette jeunesse où il a lâché l'école trop tôt, la petite jobine jusqu'à 18 ans, la spirale qui t'emporte le jour où on te présente pour la première fois de la coke et du crack, l'illusion de penser que ce serait tellement plus intéressant de se mettre à vendre de la dope plutôt que de travailler au salaire minimum. C'était il y a 18 ans. Simon en a aujourd'hui 36. Est-ce que tu consommes encore? Que je lui demande. Je m'injecte, j'ai ma médication, de la morphine, du dilodide, j'ai tout ce qu'il faut. De quoi s'engourdir la rue, toujours plus pesante sur ses frêles épaules. De quoi engourdir les deuils qu'il porte aussi, celle de son ancienne blonde avec qui il vivait dans une tente. Il y a 2 ans, elle a été retrouvée morte. Il n'arrive plus à en parler sans recommencer à pleurer. Le temps n'a pas arrangé les choses. Elle lui manque toujours autant. Les sanglots, toujours les sanglots. L'épuisement, pas juste d'une soirée qui ne se termine pas, mais d'une vie qui ne lui laisse jamais le temps de reprendre son souffle. Est-ce que je peux faire quelque chose pour toi, Simon? J'ai besoin de dormir et d'un peu d'amour aussi. Je l'ai serré dans mes bras. Je n'ai pu faire autrement. Sur mon épaule, il a poussé un long soupir, comme si l'air entrait de nouveau dans ses poumons pour la première fois depuis un sacré bout de temps. Mes filles ont entrouvert la porte pour voir si tout allait bien. Mon gros talent de bulldog, mon chien, a flairé l'affaire. Il est venu s'en mêler. Simon s'est étendu sur le gazon et a pris toute l'affection qu'il pouvait recevoir de mon Gaston, le surnom de mon chien, qui ne vit que pour se faire flatter les oreilles. En guise de remerciement, mon toutou a donné 3 gros coups de langue au visage de Simon qui ne demandait pas mieux. « J'ai toujours aimé les animaux, dit-il. Je les comprends mieux que les humains, a-t-il confié. » Il était juste heureux de pouvoir flatter un chien. Il était juste heureux de pouvoir parler sans qu'on détourne le regard, sans qu'on voie en lui un fardeau, un problème qui dérange, qui encombre. On va passer à l'autre partie de la fin de cet article. Je vous la lirai tout à l'heure, le temps de passer à une pièce musicale.
1: Alors, nous poursuivons avec une pièce de Jerry Lee Lewis, une pièce intitulée « High School Confidential ». Et, excusez-moi, j'ai bifurqué. Je remets la bande, je recule. Donc, ça va être Peter Gabriel avec une pièce qui s'appelle « Salisbury Hill » de l'album « Shaking the Tree ».

0: Alors, c'était Peters Gabriel avec son album Shaking the Tree, la pièce Salisbury Hill. C'est un album qui vaut la peine d'être un peu plus exploré, parce qu'il y a des pièces vraiment moins connues qui en valent encore la chandelle et qui des pièces qui vieillissent bien. Alors, oui.
1: C'est le meilleur succès, oui.
0: Exactement. Ouais. Donc, nous allons passer la parole à Paul. Bonjour, Paul.
2: Bonjour.
0: De quoi voulais-tu nous parler actuellement?
2: Parler du rétablissement de ma santé mentale.
0: Oui.
2: Alors, je suis née en 1960. Puis à 9 ans, mon père avait comme un genre de stand de taxi. Puis chez moi, on recevait moi puis ma mère, on recevait des appels. Et c'est à moi, des fois, qui répondait au téléphone puis qui donnait le voyage à mon père. Fait que, puis un peu plus tard, ben j'ai commencé l'école, tout ça. Puis une fois que j'avais environ 14 ans. Puis une fois que je suis arrivée, parce que mon père avait arrêté de travailler, je suis arrivée chez moi, il n'y avait rien de préparé. J'ai été voir dans sa chambre, il était mort.
0: OK, mon Dieu.
2: Bon. Fait que...

0: autres que j'ai faites avant.
1: Les autres formations.
0: Oui, c'est ça.
1: Ouais. Je suis content de voir que ça a vraiment sa tête dans ton épanouissement.
0: Mm-hmm.
1: Et c'est quoi les éléments qui ont déclenché peut-être ton rétablissement, les éléments qui ont, soit les paroles ou les éléments qui ont pu t'aider dans ton parcours?
0: Bien, c'était que j'étais à Rouen-Rousseau pour me faire soigner. Là.
1: Oui.
0: Puis c'est là que j'avais rencontré le psychiatre, puis qu'il m'a dit que j'avais des troubles de personnalité limite et comportement.
1: Mm-hmm.
0: Fait que, puis c'est ça, étant entre la névrose et la psychose. Alors, je veux dire, c'est ça, j'ai resté un bon bout de temps à l'hôpital. Et en 1994, c'est là que j'ai sorti et que j'ai pu avoir un appartement, commencer à faire mes affaires, tout
1: oui.
0: ça. Puis après ça, ben là, ça a été mieux que c'était. Là.
1: Mm. Ah, vraiment. Je te remercie beaucoup de ton partage.
0: Merci.
1: C'est quoi les éléments actuellement qui font une différence là, dans ta vie?
0: Bien que les éléments, c'est que je me sens, je me contrôle mieux qu'avant.
1: OK.
0: Et j'ai peut-être moins de colère que j'avais.
2: Donc, tu gères mieux ton anxiété.
0: Oui, je gère mieux mon anxiété.
3: Ouais.
0: Puis des fois, il arrive des choses, même encore, des fois, il m'arrive des choses, puis quelqu'un me... Je parle de quelque chose à quelqu'un, puis on dirait que je me sens comme autrement dit, que les gens comprennent pas.
1: OK. Puis je pense que tu m'avais partagé tantôt des petits trucs qui pouvaient t'aider là, pour gérer soit ta colère ou ton incompréhension. Là.
0: Mm-hmm.
1: C'était quoi, entre autres? Je pense que tu me disais que tu pouvais te retirer des moments.
0: Bien, c'est ça. Je me retirais des moments. Puis aussi, bien, j'avais commencé à sortir. Vu que j'étais sortie de l'hôpital, j'essayais de rencontrer des amis.
1: Mm-hmm. L'entourage?
0: Mm-hmm. Oui, c'est ça, l'entourage.
1: Oui. Mm-hmm.
0: Puis prendre des cafés, tout ça, prendre des marches.
1: Vivre des moments de qualité.
0: Oui. Ouais.
1: Mmh. Ah, c'est génial. Mmh. Je te remercie beaucoup, puis c'est vraiment un plaisir de collaborer avec toi, d'ailleurs, dans ces projets-là de radio et les autres.
0: Parfait, je vous remercie bien.
1: Merci.
3: Merci, Paul.
1: Nous allons continuer. Donc, en musique, j'avais un peu annoncé les couleurs. Donc, nous allons découvrir une pièce de Jerry Lee Lewis, donc de l'album Good Night, Irene. Et puis, la pièce s'intitule High School Confidential.

0: Alors, nous revenons en onde et nous y allons avec une chronique sportive avec Mike et Luc.
1: Oui, bonjour Mike, Michel pour les intimes.
2: Bonjour.
1: Oui, on va prendre le temps de te tendre un micro sous la bouche. T'en as mis une grappe de microphone.
3: Bonjour, officiellement.
1: Oui, officiellement, oui. Oui, c'est ça. Ça, c'est comme ce qu'on appelle les scrums dans le jargon journalistique. Un scrum, bon, pour situer les gens, qu'est-ce que c'est? Ben, c'est une grappe de microphone qui est tendue sous le nez d'un élu qui a à répondre à une grappe de cette grappe de microphone-là en question, qui pose le bombarde de mille et une questions et des fois, il n'a pas toujours les réponses.
3: Oui.
1: Alors, ça peut arriver si c'est des questions en brûle pour point. Alors, Mike, tu allais nous parler de baseball. C'est la fin de la saison dans le baseball majeur.
3: Oui, ben le baseball, le meilleur deuxième est du passé maintenant. Oui. On rentre dans les séries de division avant les séries de championnat.
1: D'accord.
3: Puis, présentement, ben, Tampa Bay, ben, ils ont gagné leur match contre les Yankees de New York, soit par 1 à 0, 5 à 2 et 4 à 3 pour Tampa Bay. Ils gagnent toujours eux autres, ces Rays-là.
1: On s'entend que ce sont des séries 4 de 7, c'est bien ça, au meilleur de 7.
3: Non, c'est des séries 3 de 5.
1: Donc, c'est encore des séries de division. OK.
3: Oui.
1: Okay. Bon.
3: Oui.
1: Ensuite,
3: oui. Les Padres de San Diego et les Brewers de Milwaukee. Milwaukee a gagné en 4 parties, 3 à 1, la série. Ouais. Ensuite, il y a les Dodgers, les imbattables Dodgers.
1: Dodgers de Los Angeles, oui. Et Roublard pour parler en français, parce que ça veut dire Roublard, le mot Dodger. En anglais.
3: Ah, je savais pas.
1: J'avais découvert ça, oui. Ça a l'air qu'un roublard, ben ça a l'air sérieux. Ben sérieux, je pense à Tommy Lasorda, l'ancien gérant, pendant longtemps avec les Dodgers, il avait l'air d'un roublard, physiquement parlant. Mais bon, alors, je te laisse enchaîner, Michel.
3: Contre Atlanta. Atlanta, malheureusement, ils n'ont pas réussi à produire de points beaucoup, soit 5 à 3, ils ont perdu 3 à 2. Puis ils ont gagné 3 à 1 et 4 à 1.
1: OK.
3: Ensuite, il y a les Guardians. Il va falloir s'habituer aux Guardians.
1: C'est le nouveau nom du club de baseball de Cleveland qui s'appelait un autre nom plus péjoratif qu'on ne nommera pas en onde.
3: Exact.
1: Oui.
3: Fait que les Bas Blancs, ils ont gagné 3-0, 4-3. Puis ils ont perdu 9-3 les Cleveland.
1: Ne riez pas, mesdames et messieurs, c'est ça que ça veut dire, les Bas Blancs. Les White Sox de Chicago.
3: Exact.
1: Ils ont surnommé les Black Sox à une certaine époque, en 1919, pour les plus vieux qui sont peut-être encore là pour s'en rappeler. Il n'y en a peut-être pas beaucoup. Mais
3: ces deux équipes s'affronteront ce soir à 8 heures.
1: Oui.
3: À votre poste respectif, là.
1: Votre station, votre chaîne sportive de télé préférée. Oui. Ben, c'est ça, je l'ai enchaîné sur ce que je disais à propos des Black Sox, parce qu'ils étaient surnommés comme ça. C'était en 1919, il y a eu un film qui s'appelait Eight Men Outfield. Ben, Outfield. Ce qui voulait dire Eight Men, les 8 hommes qui avaient été achetés par des preneurs au livre pour perdre délibérément la Série mondiale. Et c'est pour ça qu'ils avaient surnommé les Black Sox, parce qu'ils avaient été maculés par ce scandale-là.
3: Eh bien, tu m'apprends quelque chose.
1: Oui, ben c'est ça. Ben, on pourrait parler aussi de Pete Rose un peu plus récemment, là, on le sait.
3: Je pense que tu voulais me parler de quelque chose d'autre.
1: Oui, par rapport au sport, on disait tantôt, on a eu des élections lundi, je sais que c'est un peu du coq à l'âne, mais on dit que le sport, des fois, la politique, des fois, c'est du sport.
3: Oui.
1: À preuve, il y a Enrico Ciccone, l'ancien joueur de hockey, ancien bagarreur, on va dire, des enseignements du Canadien de Montréal, de plusieurs clubs, le Blackhawks de Chicago, le Lightning de Tampa Bay, tout ça. Et j'en oublie peut-être d'autres aussi, les Capitals de Washington, je crois. Enrico Ciccone a été réélu, on le sait, dans son comté, dans la circonscription de Marquette. C'est dans l'ouest de l'île de Montréal. Et il a été élu à 55% des suffrages contre son plus proche poursuivant du Parti québécois, Guillaume de Palma de Merce, à 14,67%. Donc, on vous fait grâce des autres poursuivants. Ils étaient 5 dans la lutte.
3: Ouais. Avec les... les libéraux.
1: Les libéraux, ouais, c'est ça,
3: oui.
1: Les libéraux.
3: Parti libéral du Québec.
1: C'est ça, Parti libéral, la CAQ et évidemment Québec solidaire.
3: Oui.
1: J'ai envie de dire, est-ce que tu trouves que des fois, ça patine beaucoup, c'est le cas de dire, dans la politique? On parle de sport, on parle d'analogie avec le sport. Ça bouge. Je ne sais pas à quel point tu t'intéresses à la politique, mais ça patine beaucoup plus en politique que ça patine au hockey, par exemple.
3: Ah ben ça patine de différentes façons, hein. On essaie de cacher un peu le jeu, j'imagine. Là. Selon les dossiers politiques, là, j'imagine.
1: Ouais.
3: Je suis ça un petit peu, mais pas énormément.
1: Ouais. Mais on parlait tout à l'heure, avant d'entrer en onde, des Jeux d'hiver du Canada qui s'en viennent ici à Québec en 2027, février 2027, je crois.
3: Possible.
1: Oui. Est-ce que tu... D'autres, quelques petites infos, quelque chose à dire là-dessus?
3: Pas vraiment, là, mais moi, je parlerais peut-être du dossier de Ligue canadienne de football.
1: Là. Oui, justement, là, on s'en était parlé en nombre tout à l'heure aussi, Ligue canadienne de football. Jacques Tanguay, qui semble-t-il, veut attirer une franchise de la Ligue canadienne de football ou Canadian Football League, c'est selon
3: ben oui.
1: Votre préférence politique. Alors donc, qu'est-ce que tu peux nous dire là-dessus?
3: Ça peut être le fun pour les gens de Québec. De faire une sortie tout le monde ensemble pour aller voir cette franchise-là. Bon, moi, c'est pas une ligue que j'aime beaucoup parce que toujours des jeux aériens,
1: des
3: bottés, mais ça peut être le fun quand même. Là, et il peut y avoir des beaux jeux pareils.
1: Oui, des jeux aériens, ça peut être spectaculaire à l'occasion, des passes complétées dans la zone des buts. C'est souvent spectaculaire, on le fait sur la pointe des pieds. Et je sais pas s'il y a une différence avec les règlements de la NFL et la Ligue canadienne, qu'on peut garder un pied dans la surface pour que ça compte pour un toucher, alors que ça prend les deux pieds, semble-t-il, là, dans la NFL ou vice-versa, je crois.
3: Si jamais ça arrive dans nos rêves, les Frontenacs contre les Alouettes de Montréal.
1: Les Frontenacs de Québec, ce serait le surnom de l'équipe, semble-t-il? Oui, vraiment?
3: J'ai entendu ça quelque part, là, que ça serait peut-être les Frontenacs de Québec. Là.
1: Ouais. Je pense qu'une référence pan-canadienne pour les gens du Rock Rest of Canada, Frontenac, ça a une résonance typiquement québécoise, typiquement de la vieille capitale.
3: Ça serait peut-être un... Pardon?
1: Typiquement de la vieille capitale, oui.
3: Ça serait peut-être un stade de 500 millions, peut-être, par exemple, pour avoir une équipe de football, peut-être, là, comme notre centre Vidéotron, là.
1: Oui, 500 millions contre plusieurs centaines de milliards pour un stade au standard de la NFL, comme Marcel Aubut en avait rêvé à Québec, là. C'est dans ses rêves les plus fous, on le connaît, son côté mégalomane. Mais enfin, bref... Ça pourrait être un prix de consolation, si on peut dire, selon tes dires.
3: Ben oui. En tout cas, moi, je suis pas sûr d'y croire, mais peut-être qu'il y en a qui y croient, plus qu'on pense. Faudrait tenter le pouls de chacun des gens.
1: Tenter le terrain, c'est le cas de dire.
3: Oui.
1: En effet. Alors, sur ce, je te remercie beaucoup, Michel. Mike.
3: Ça me fait plaisir.
1: Oui.
0: Alors... Je voulais poursuivre avec une introduction à la semaine prochaine, donc les sujets qu'on va aborder la semaine prochaine. La semaine prochaine, entre autres, on va parler de la nuit des sans-abri qui arrive à grands pas et qui sera vraiment dans 4 quartiers cette année en 2026. Là. Donc, il va y avoir le quartier du centre-ville au Carré-Lépine et 3 autres quartiers en périphérie, donc à Beauport, à Loretteville. Et Loretteville, c'est pour le quartier des Hautes-Rives, là. Non pas les Hautes-Rives, mais...
1: C'est le secteur des Hautes-Rives, l'arrondissement des Hautes-Rives de Québec.
0: Je dis Hautes-Rives, mais je pense que c'est des Hautes-Rives...
1: La Haute-Saint-Charles.
0: La Haute-Saint-Charles, exactement.
1: Voilà.
0: Donc, Beauport, et j'en oublie un dernier, mais que je vous signalerai plus en détail la semaine prochaine.
1: Je pense que c'est dans mon coin à Sainte-Foy.
0: C'était l'année passée. Puis je pense que cette année, ils ont fait changement de projet.
1: Okay.
0: Mais j'aurai le listing, la liste complète la semaine prochaine.
1: On vous en parle d'ici la mi-octobre.
0: Et puis, pour faire découvrir un des artistes qui se produira donc à Beauport la semaine prochaine,
1: oui.
0: C'est Cooper Gear, donc un artiste de Québec. qui, depuis une trentaine d'années, fait de la musique alternative à Québec. Il s'est vraiment niché avec un son qui est plus dark ambient, musique sonore, électronique. Et donc, il vient de sortir un album qui va sortir dans une semaine ou deux, qui s'appelle Air. Et la pièce qu'on va découvrir s'appelle Door Away. Avec Copper Gear. Nous bifurquons vers une autre pièce, nous vous ferons découvrir dans quelques instants.
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Alors, on joue un peu au ping-pong avec les différentes plateformes musicales. Ouais. Alors, on retourne à la pièce de Copper Gear que je voulais faire découvrir. Donc, la pièce qui s'intitule « Door Away ».

0: Alors, on vient d'entendre Copper Gear avec Doorway. Je vais conclure avec l'article. Vous allez savoir qu'est-ce qui est arrivé avec notre ami Simon, que Paul Vermeaux Desroches a rencontré sur sa pelouse chez elle en avant de son domicile à Trois-Rivières. Eh bien, voici ce qui est arrivé. On a appelé au centre Le Havre. Le Havre qui est à Trois-Rivières, bien sûr. Ça n'a pas discuté longtemps, ils étaient prêts à le recevoir. La détresse de Simon s'entendait au téléphone. « Amenez-le ici, madame, il n'y a pas de problème », qu'ils m'ont dit. Au moins, quelqu'un serait là pour veiller sur lui. Simon a grimpé dans la voiture, nous sommes allés le reconduire. Sur le chemin, mon chum et lui ont jasé de musique. Simon avait déjà joué de la basse. S'assoit sur la banquette arrière, il s'est mis à chanter et à faire du air guitar. C'était la première fois depuis près d'une heure où je l'ai entendu rire. Leonard Cohen chantait « There's a crack in everything. That's how the light gets in. » En toute noirceur, en français, c'est ce que ça veut dire, en toute noirceur, une petite ouverture laissera toujours entrer une lumière ou un rayon de lumière. Ce rire, c'était ça. C'était la lumière qui entrait par la toute petite fissure, quelque part dans cette lourde carapace de la rue. Une intervenante l'attendait à notre arrivée au Havre. Simon a été pris en charge par des gens qui sauraient l'aider assurément mieux que nous. Lorsqu'on a tourné le côté de la rue, il a levé la main bien haut en nous saluant une dernière fois. « Hasta la vista !» a-t-il crié en souriant, tel Arnold Schwarzenegger. « Hasta la vista, baby !» Le trajet du retour a été silencieux, incapable de mettre des mots sur ce qui venait de se passer. Sur le chemin, des pancartes électorales qui défilaient une à une au gré des poteaux qui se succédaient. L'écho soudain des promesses entendues depuis plus de 36 jours de campagne. Je vais en dire plus. Des promesses à coût de millions. Des impôts à baisser, une fonction publique à dégraisser, un référendum à tenir. Des logements aussi à construire. Quand et qui seront loués? À qui seront loués ces logements? Et à quel prix par mois? On verra le 6 octobre au matin, j'imagine. Il faut se dire que l'article a été écrit le 3 octobre. Sinon, Simon, lui, n'avait pas grand-chose à faire de toutes ses promesses. Il avait besoin de dormir mercredi soir, de dormir et qu'on lui donne aussi un peu d'amour. Mais qui pourra faire cette promesse à Simon, politicien ou pas? Là-dessus, je n'ai plus rien à dire. Je vous laisse à vos réflexions, mesdames et messieurs, à la maison et en studio.
1: On vous remercie beaucoup d'avoir été présent et on vous suggère d'être acteur de changement, chacun à votre façon, dans votre entourage, des petits gestes, faire des petits moments de bonheur dans votre vie, puis dans les gens qui vous entourent.
0: Oui, comme celui de Paul avec Simon.
1: Exactement. Alors, on se dit merci encore et à bientôt.

0: Simone. 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
4: Bonjour, ici Julianne Perrault. Voici votre bulletin du jeudi 8 octobre 2026. La tension ne retombe pas entre le chef conservateur Éric Duhaime et le maire de Québec, Bruno Marchand, au sujet du projet du tramway à Québec. Le chef conservateur maintient son opposition au projet et affirme vouloir mettre fin à son financement pour récupérer des sommes qui pourraient servir au troisième lien. Une position dénoncée par le maire de Québec qui accuse Éric Duhaime d'improviser et de présenter un projet financier irréaliste. Bruno Marchand dit néanmoins être prêt à collaborer avec les éventuels députés conservateurs élus dans la région, même s'ils s'opposent au projet de tramway. Québec a connu un été touristique record de juin à septembre. Les visiteurs ont dépensé environ 1,2 milliard de dollars dans la région, une hausse de 2,6% par rapport à l'an dernier. Les touristes américains se sont particulièrement démarqués avec des dépenses en hausse de 27%. Le taux d'occupation des hôtels a atteint une moyenne de 90 %, faisant de Québec la ville canadienne la plus occupée durant la haute saison estivale. L'an passé a été une année record de tous les temps, mais là, on a une saison estivale 2026 qui bat tous les records à nouveau, a lancé le maire de Québec, Bruno Marchand, hier lors du bilan de Destination Québec Cité. Une équipe de recherche menée par Sylvie Breton, professeure à la Faculté de médecine de l'Université Laval et chercheuse au Centre de recherche du CHU de Québec, et le Dr Siamak Mohammadi, chirurgien cardiaque et chercheur au Centre de recherche de santé Québec, a permis d'identifier un outil diagnostique prometteur qui pourrait permettre de prédire l'insuffisance rénale aiguë chez les patients subissant une chirurgie cardiaque. L'équipe s'est intéressée à une famille de molécules appelées UDP-sucre, des signaux d'alerte libérés par des cellules rénales lorsqu'elles subissent un stress. Ils pensent maintenant pouvoir développer une thérapie capable d'empêcher ces molécules d'activer leur récepteur inflammatoire. Souvent asymptomatique, l'insuffisance rénale entraîne le décès de plus de 300 personnes hospitalisées chaque année en Amérique du Nord. Le festival Estrade est de retour cette année pour une 35e édition du 8 au 12 octobre au Domaine Mézeray. L'événement est reconnu pour ses prestations originales où les artistes sont mis au défi et présentent leur polyvalence et leur grand répertoire. Cette année, l'organisation vous propose une programmation vibrante de patrimoine vivant avec des activités en chansons, contes, musique, danstrade, filage, veillée participative, ateliers pour petits et grands, causeries, apéros et fin de soirée musicale. À noter que la moitié des activités de l'événement sont gratuites et que l'accès au festival est également également gratuit pour les jeunes de 11 ans et moins. C'est ce qui complète cette édition. Au nom de toute l'équipe, bonne journée à l'antenne de CKIA 88.3 FM et CKIAFM.org.
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0: 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Par la nuit béante, c'est ta moiteur qui m'apprivoise. Ta caresse chaude me consent, extatique, éphémère. 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
2: Bonjour, ici Julianne Perrault. Voici votre bulletin du jeudi 8 octobre 2026. La tension ne retombe pas entre le chef conservateur Éric Duhaime et le maire de Québec, Bruno Marchand, au sujet du projet du tramway à Québec. Le chef conservateur maintient son opposition au projet et affirme vouloir mettre fin à son financement pour récupérer des sommes qui pourraient servir au troisième lien. Une position dénoncée par le maire de Québec qui accuse Éric Duhaime d'improviser et de présenter un projet financier irréaliste. Bruno Marchand dit néanmoins être prêt à collaborer avec les éventuels député conservateur élu dans la région, même s'il s'oppose au projet de tramway. Québec a connu un été touristique record de juin à septembre. Les visiteurs ont dépensé environ 1,2 milliard de dollars dans la région, une hausse de 2,6% par rapport à l'an dernier. Les touristes américains se sont particulièrement démarqués avec des dépenses en hausse de 27%. Le taux d'occupation des hôtels a atteint une moyenne de 90 %, faisant de Québec la ville canadienne la plus occupée durant la haute saison estivale. L'an passé a été une année record de tous les temps, mais là, on a une saison estivale 2026 qui bat tous les records à nouveau, a lancé le maire de Québec, Bruno Marchand, hier lors du bilan de Destination Québec Cité. Une équipe de recherche menée par Sylvie Breton, professeure à la Faculté de médecine de l'Université Laval et chercheuse au Centre de recherche du CHU de Québec, et le Dr Siamak Mohammadi, chirurgien cardiaque et chercheur au Centre de recherche de santé Québec, a permis d'identifier un outil diagnostique prometteur qui pourrait permettre de prédire l'insuffisance rénale aiguë chez les patients subissant une chirurgie cardiaque. L'équipe s'est intéressée à une famille de molécules appelées UDP-sucre, des signaux d'alerte libérés par des cellules rénales lorsqu'elles subissent un stress. Ils pensent maintenant pouvoir développer une thérapie capable d'empêcher ces molécules d'activer leur récepteur inflammatoire. Souvent asymptomatique, l'insuffisance rénale entraîne le décès de plus de 300 personnes hospitalisées chaque année en Amérique du Nord. Le festival Estrade est de retour cette année pour une 35e édition du 8 au 12 octobre au Domaine Mézeray. L'événement est reconnu pour ses prestations originales où les artistes sont mis au défi et présentent leur polyvalence et leur grand répertoire. Cette année, l'organisation vous propose une programmation vibrante de patrimoine vivant avec des activités en chansons, contes, musique, danstrade, filage, veillées participatives, ateliers pour petits et grands, causeries, apéros et fin de soirée musicale. À noter que la moitié des activités de l'événement sont gratuites et que l'accès au festival est également également gratuit pour les jeunes de 11 ans et moins. C'est ce qui complète cette édition. Au nom de toute l'équipe, bonne journée à l'antenne de CKIA 88.3 FM et CKIAFM.org.
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5: Bonjour, ici Julianne Perrault. Voici votre bulletin du jeudi 8 octobre 2026. La tension ne retombe pas entre le chef conservateur Éric Duhaime et le maire de Québec Bruno Marchand au sujet du projet du tramway à Québec. Le chef conservateur maintient son opposition au projet et affirme vouloir mettre fin à son financement pour récupérer des sommes qui pourraient servir au troisième lien. Une position dénoncée par le maire de Québec qui accuse Éric Duhaime d'improviser et de présenter un projet financier irréaliste. Bruno Marchand dit néanmoins être prêt à collaborer avec les éventuels député conservateur élu dans la région, même s'il s'oppose au projet de tramway. Québec a connu un été touristique record de juin à septembre. Les visiteurs ont dépensé environ 1,2 milliard de dollars dans la région, une hausse de 2,6 % par rapport à l'an dernier. Les touristes américains se sont particulièrement démarqués avec des dépenses en hausse de 27 %. Le taux d'occupation des hôtels a atteint une moyenne de 90 %, faisant de Québec la ville canadienne la plus occupée durant la haute saison estivale. L'an passé a été une année record de tous les temps, mais là, on a une saison estivale 2026 qui bat tous les records à nouveau, a lancé le maire de Québec, Bruno Marchand, hier lors du bilan de Destination Québec Cité. Une équipe de recherche menée par Sylvie Breton, professeure à la Faculté de médecine de l'Université Laval et chercheuse au Centre de recherche du CHU de Québec, et le docteur Siamak Mohammadi, chirurgien cardiaque et chercheur au Centre de recherche de santé Québec, a permis d'identifier un outil diagnostique prometteur qui pourrait permettre de prédire l'insuffisance rénale aiguë chez les patients subissant une chirurgie cardiaque. L'équipe s'est intéressée à une famille de molécules appelées UDP-sucre, des signaux d'alerte libérés par des cellules rénales lorsqu'elles subissent un stress. Ils pensent maintenant pouvoir développer une thérapie capable d'empêcher ces molécules d'activer leur récepteur inflammatoire. Souvent asymptomatique, l'insuffisance rénale entraîne le décès de plus de 300 personnes hospitalisées chaque année en Amérique du Nord. Le festival Estrade est de retour cette année pour une 35e édition du 8 au 12 octobre au domaine Mézeray. L'événement est reconnu pour ses prestations originales où les artistes sont mis au défi et présentent leur polyvalence et leur grand répertoire. Cette année, l'organisation vous propose une programmation vibrante de patrimoine vivant avec des activités en chansons, contes, musique, danse-trade, filage, veillées participatives, ateliers pour petits et grands, causeries, apéros et fin de soirée musicale. À noter que la moitié des activités de l'événement sont gratuites et que l'accès au festival est également gratuit. Et que l'accès au festival est également gratuit pour les jeunes de 11 ans et moins. C'est ce qui complète cette édition. Au nom de toute l'équipe, bonne journée à l'antenne de CKIA 88.3 FM et CKIA FM.org.

Tennessee Homesick Blues. C'était Dolly Parton qui ouvrait le buffet de 17h aujourd'hui, toujours sur les ondes 88,3, c'est Koya FM. Alors, c'est, ça donne un ton, hein? Le Tennessee Homesick Blues, le blues de... Du mal du pays au Tennessee. Ça arrive un peu partout. Ça, quand on est trop loin de chez nous, on y repense. On va continuer sur une vague philosophique. J'ai pensé de faire philosopher un peu mes chansons aujourd'hui. Alors, on va avoir... une réflexion sur l'humanité en général. Et les quatre invités qui vont se prononcer, c'est Margaret Tractor, le groupe Madame, Commander Cody, et avec son groupe les Lost Planet Airmen, et Mahalla le Beauceron, qui nous disent leur point de vue sur la vie.

Olé! Ce qu'il faut retenir de ces expressions de philosophe à 45 ou 33 tours, ce serait les vérités suivantes. L'humain est simplement un singe avec du linge. Il y a du vrai là-dedans. Hein? Les journées débutent avant que le jour se lève. Les camionneurs, les gens qui sont toujours sur la route ont une vision du monde un petit peu différente, qu'on pourrait appeler la vision windshield. Et puis, en toute occasion, il faut faire preuve de savoir-faire. Alors, c'était les grands philosophes Magellan le Beauceron, Commander Codé, le groupe Madame, et notre amie Margaret Tracteur. On s'en va vers les années 70, et même un petit peu plus. Là, on change de son. Les groupes comme Chicago, Marmalade, Mandrill, que je croyais qu'était un groupe africain, mais en fait, c'est les musiciens, il y en avait qui venaient sans doute d'Afrique, mais le groupe est basé aux États-Unis. Et à travers ces groupes-là, on a une bonne Québécoise, Manon d'Inverness.

Keep on rolling. Rolling on par le groupe Mandrill. C'est à Sekaya 88.3 que vous avez entendu ça. Je pense que... Le groupe Mandrill, c'est pas quelque chose qu'on entend souvent sur nos ondes. Alors, j'ai retrouvé ce disque-là et ça va bien avec Chicago et tout ça, là. Alors, on revoit les titres qu'on vient d'entendre. Au départ, c'était à Chicago avec Flight 602. Le groupe Marmalade, un groupe britannique avec Reflection of My Life. Manon d'Inverness, il y a peut-être plusieurs rockers qui sont reconnus dans la chanson de Manon qui a pour titre La faute du rock'n'roll. Et enfin, Rolling On par Mandrill. Si vous n'avez pas retenu tous les titres et les noms, vous pouvez m'écrire à l'adresse courriel buffet@ckifm.org et je vous ferai parvenir la liste complète. Vous pouvez aussi m'écrire pour me signaler des curiosités, des choses qu'on pourrait essayer de trouver pour faire jouer à notre buffet de 17h. Pour la suite de l'émission, on va se payer à nouveau un petit voyage. On va aller dans le Tyrol, on va aller à Cuba et dans les hautes sphères avec le Cirque du Soleil. La pièce In the Tyrol qu'on va entendre, c'est Ken Thorne et ça s'est trouvé sur le long jeu version nord-américaine du long jeu Help des Beatles. C'est dans le bout où ce que les Beatles faisaient du ski dans le film. On va avoir aussi, un petit peu plus tard, une pièce de Wagner, qui était également dans le film Help. C'est une pièce qui ont, je dirais, copiée ou inspirée par un prélude de Lohengrin de Richard Wagner. L'émission qui suit, Alain Lalancette, au buffet de 17h. Au voyage imaginaire. Il va nous amener, ça ne sera pas de la musique imaginaire par exemple, il va nous amener en Mongolie cette semaine. Et puis, on y va avec Ken Thorne qui nous amène dans le Tyrol.

Notre buffet de 17h s'achève pour aujourd'hui. Soyez à l'écoute jeudi prochain au 88,3 pour d'autres trouvailles et quelques souvenirs. Dans quelques minutes, ce sera le voyage imaginaire avec Alain Lalancette.

0: Shakira.
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7: Bonjour, ici Julianne Perrault. Voici votre bulletin du jeudi 8 octobre 2026. La tension ne retombe pas entre le chef conservateur Éric Duhaime et le maire de Québec, Bruno Marchand, au sujet du projet du tramway à Québec. Le chef conservateur maintient son opposition au projet et affirme vouloir mettre fin à son financement pour récupérer des sommes qui pourraient servir au troisième lien. Une position dénoncée par le maire de Québec qui accuse Éric Duhaime d'improviser et de présenter un projet financier irréaliste. Bruno Marchand dit néanmoins être prêt à collaborer avec les éventuels député conservateur élu dans la région, même s'il s'oppose au projet tramway. Québec a connu un été touristique record de juin à septembre. Les visiteurs ont dépensé environ 1,2 milliard de dollars dans la région, une hausse de 2,6% par rapport à l'an dernier. Les touristes américains se sont particulièrement démarqués avec des dépenses en hausse de 27%. Le taux d'occupation des hôtels a atteint une moyenne de 90 % faisant de Québec la ville canadienne la plus occupée durant la haute saison estivale. L'an passé a été une année record de tous les temps, mais là, on a une saison estivale 2026 qui bat tous les records à nouveau, a lancé le maire de Québec, Bruno Marchand, hier lors du bilan de Destination Québec Cité. Une équipe de recherche menée par Sylvie Breton, professeure à la Faculté de médecine de l'Université Laval et chercheuse au Centre de recherche du CHU de Québec, et le Dr Siamak Mohammadi, chirurgien cardiaque et chercheur au Centre de recherche de santé Québec, a permis d'identifier un outil diagnostique prometteur qui pourrait permettre de prédire l'insuffisance rénale aiguë chez les patients subissant une chirurgie cardiaque. L'équipe s'est intéressée à une famille de molécules appelées UDP-sucre, des signaux d'alerte libérés par des cellules rénales lorsqu'elles subissent un stress. Ils pensent maintenant pouvoir développer une thérapie capable d'empêcher ces molécules d'activer leur récepteur inflammatoire. Souvent asymptomatique, l'insuffisance rénale entraîne le décès de plus de 300 personnes hospitalisées chaque année en Amérique du Nord. Le festival Estrade est de retour cette année pour une 35e édition du 8 au 12 octobre au Domaine Mézeray. L'événement est reconnu pour ses prestations originales où les artistes sont mis au défi et présentent leur polyvalence et leur grand répertoire. Cette année, l'organisation vous propose une programmation vibrante de patrimoine vivant avec des activités en chansons, contes, musique, danstrade, filage, veillées participatives, ateliers pour petits et grands, causeries, apéros et fin de soirée musicale. À noter que la moitié des activités de l'événement sont gratuites et que l'accès au festival est également gratuit. Et que l'accès au festival est également gratuit pour les jeunes de 11 ans et moins. C'est ce qui complète cette édition. Au nom de toute l'équipe, bonne journée à l'antenne de CKIA 88.3 FM et CKIA FM.org.

Alors, bienvenue à l'émission Le Voyage imaginaire avec Alain Lalancette. Au programme de l'émission d'aujourd'hui, la Mongolie. Et on ira dans divers styles ou approches, mais c'est quand même une culture particulière, la Mongolie. Avant, je vais vous mentionner quand même ce qu'il y aura à 19h. C'est une formation qui s'appelle Chikoyok, une formation klezmer, balkan, rom et turc, mais basée à Londres. Et il y a la chanteuse Sigdem Aslan, qui elle est d'origine kurde à Lévis, mais basée à Londres. Voilà. Ça sera à suivre à 19h. Pour moi, la Mongolie, on va aller dans diverses choses. J'avais parlé la semaine dernière d'une possibilité d'émission avec la formation Danzas Occultas. C'était l'idée d'avoir une entrevue aussi. J'y reviendrai parce que c'était compliqué de rejoindre Arthur Fernandez. Donc, ça sera dans les prochaines semaines, assurément, puisqu'il y aura un concert à l'Anglicane le 17 octobre. Donc, probablement, il faudrait que ce soit la semaine prochaine, finalement. Sinon, ce sera impossible. Voilà. Donc, on commence avec la Mongolie, avec Chinbat Basanku, et c'est un album ARC, The Heart of Mongolian Yadga, sorti en 2014. Le Yadga, c'est un instrument qui est à cordes pincées. Il y a trois cordes pincées. C'est dans la grande famille des sitars. Donc, c'est un instrument typique un des instruments typiques de la musique mongole. Donc, on va débuter avec ça. Ce qu'on entendra tout d'abord, c'est Green of the Valley. Ensuite, Variation on Two Traditional Songs. Puis, on va aller avec une chose qui est étonnante. L'album est sous le nom de John McLaughlin featuring Twilight Gourtou. Un album, c'est la musique d'un film. Le titre de l'album, Molom, A Legend of Mongolia, sorti en 1995, mais c'est la bande sonore d'un film sorti en 1994, film franco-mongol qui s'appelle Molom, un conte de la Mongolie. Presque toutes les pièces de l'album, c'est composé par John McLaughlin. Ça va dans le jazz, mais pas toujours, comme c'est la musique d'une bande sonore. Et il y a aussi quelques musiques traditionnelles qui sont comptées enregistrées en Mongolie dans ce cas-là. Alors, je vous en présente deux, avec tout d'abord de Mongol Folk Orchestra, ça sera Mélodie. Et l'autre, c'est des Railway Culture Palace Orchestra, ça sera des Camel Walk. Puis on terminera avec une formation Badman Kanda Ensemble, et je vous présenterai deux extraits de l'album Mongolian Music from Buryatia. Buryatia, c'est une région de la Mongolie. Cet album-là est sorti en 2008. Le premier album et cet album-ci, j'ai déjà eu l'occasion d'en faire entendre à l'émission ici. Alors, bonne écoute.

Alors, je rappelle ce qu'on a entendu. Et je vais faire un correctif aussi. Pour le premier artiste, pour le Yadgar, dans le feu de l'action, j'ai parlé de 10 cordes, mais c'est une sitar sur table. Donc, à l'origine, il y avait une dizaine de cordes. Et puis, dans la version moderne, c'est entre 13 et 24 cordes. Voilà. Pour ça, donc, pour le Yadgar, on a entendu Shinbad Basanku. Et deux extraits de l'album The Heart of Mongolian Yadga. Ensuite, de l'album John McLaughlin featuring Trilog Gurto, Molom, Legend of Mongolia, sorti en 1995. Ce sont presque entièrement des compositions de John McLaughlin, mais il y a quelques pièces traditionnelles. Et moi, je vous ai fait entendre The Mongol Folk Orchestra avec Melody et des Railway Kultur Palace Orchestra avec Dikamel Walk. Et enfin, le Badman Kanda Ensemble. Je vous donnerai pas les titres des pièces, mais c'est extrait de l'album Mongolian Music from Buryatia, sorti en 2008. Voilà pour cette partie de l'émission. Le voyage imaginaire qui se poursuit sur CKIA 88,3, CKIAFM.org et sur l'appli. Maintenant, on va aller avec un artiste qui s'appelle Bayar Bahattar Davasuren et ses deux pièces extraites de l'album The Heart of Mongolian Kumi. Le Kumi, c'est le chant diphonique, en fait, qu'on retrouve en Mongolie. On retrouve aussi avec le peuple Sami en Scandinavie, qu'on retrouve au Tibet aussi. En fait, la plupart des peuples circumpolaires. Donc, c'est du chant avec des harmoniques graves. Donc, on va avec des harmoniques élevées. On dit souvent en termes populaires du chant de gorge. Donc, je vous fais entendre ces deux pièces. Et parfois, ils s'accompagnent d'instruments traditionnels comme le morinco.

Alors voilà, c'est toujours l'émission Le Voyage imaginaire avec Alain Lalancette sur CKIA 88,3, CKIAFM.org et sur l'appli. Je rappelle que l'émission L'air de rien, où vous aurez la formation chez Koyok avec la chanteuse Sigdem Aslan, et c'est une formation qui se consacre à la musique klezmer, balkan rom, musique turque. Ce sont des artistes qui sont originaires de Turquie, mais ils sont basés à Londres. Voilà. Alors, je vous rappelle brièvement, donc c'est Bayar Bahattar Dava Souren, et c'était deux extraits de l'album The Heart of Mongolian Kumi, sorti en 2015 sur RC. Le Kumi, c'est le chant, comme on dit en Occident, le chant diphonique. Là, c'est le Kumi. Donc, on part de très grave, et il y a toute une série d'harmoniques dans les octaves supérieures simultanément. Alors, voilà. Alors, je vous rappelle aussi qu'il y aura, l'émission de la semaine dernière était consacrée à Constantinople. Il y aura le premier concert estuaire, c'est le 19 octobre, 20h, au Grand Théâtre de Québec. Alors, maintenant, je termine avec une nouveauté, une formation, c'est leur premier album, ça s'appelle Tengerton, et l'album s'intitule... Je vais vous l'appeler ILCH, et c'est sorti le 25 septembre. Donc, une formation de Mongolie, un quatuor de Mongolie, et qui, voilà, un univers assez intéressant. Donc, il y a trois instrumentistes dont le principal instrument, c'est le morinkour, qui est une vielle, on dit parfois vielle cheval, parce que tous les instruments en Mongolie se terminent par une tête de cheval à l'extrémité, contrairement où sont les cordes et tout ça. Et parce que le cheval est quelque chose de fondamental dans la culture de la Mongolie. Et un des quatre musiciens joue d'une vielle, mais qui est d'un format plus gros, qui peut se rapprocher du violoncelle. Alors, je vous présente trois pièces de ce nouvel album. Et Bolzo, Jalam Kar et Zakias. Alors voilà, ça se termine ainsi. Je vous dis au revoir et à la prochaine. Prochain rendez-vous, dimanche 17h à Jazz Bazaar. Et cette fois-ci, j'y serai.

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6: Bienvenue à l'air de rien. Cette semaine, on vous propose la musique d'un groupe qui transporte les traditions des mondes klezmer, balkanique, rom et turc. Il s'agit du groupe Chicoyok, qui a été fondé en 2001 par la clarinettiste de klezmer Susie Evans, qui ont enregistré depuis 6 albums. Et on va entendre des extraits des deux derniers, de 2014 et 2017. Le groupe étant d'ailleurs à préparer l'enregistrement d'un 7e. On trouve là-dedans des musiciens de très haut niveau. Zivorad Nikolic, musicien serbe à l'accordéon et au chant. Meg Hamilton au violon. Matt Bacon aux cordes pincées, guitare acoustique et électrique, tambura et luth, de même qu'à la flûte cavale. Christina Borgenstierna aux percussions et Paul Moylan à la contrebasse. Tous ces musiciens ont une longue feuille de route et ont tous une spécialisation en musique de l'Europe centrale, d'Europe de l'Est. Et avec l'apport en 2008 de la chanteuse Şekdem Aslan d'Istanbul, des musiques turques ont été intégrées au répertoire du groupe, notamment de la musique rebetiko, qu'on décrit parfois comme le blues anatolien, cette région où on trouve notamment les Kurdes, et à l'intérieur des Kurdes, les Alevis. Et Şekdem Aslan est issu de cette communauté religieuse et culturelle mystique qui mêle des éléments du chiisme, du soufisme, du chamanisme d'Asie centrale et de vieilles croyances anatoliennes. Et leur cérémonie intègre des chants religieux, des danses sacrées et l'accompagnement du luth, réunissant hommes et femmes sur un pied d'égalité. Pour vous dire que l'islam a de nombreux visages. Alors, on débute avec des extraits du disque Wild Goats and Unmarried Women de 2014.

Vous écoutez le groupe Chicoya sur les ondes de la radio communautaire CKIA au 88,3 ou à CKIAFM.org. Dans ce groupe, le parcours de la chanteuse Shikdem Aslan a attiré mon attention. À Istanbul, elle a grandi dans un contexte où, dans les années 1990, l'identité, la langue kurde était réprimée, même que ses parents évitaient de parler kurde à la maison par peur des répercussions pour leurs enfants à l'école. Le terrain était préparé pour un auto-exil vers l'Angleterre, où Aslan allait pouvoir développer sa sensibilité pour des musiques de minorités comme les Kurdes, la musique arménienne, la musique séfarade. Elle peut chanter dans les idiomes turc, kurde, grec, bosniaque, bulgare, rom et ladino. Cette langue que les Juifs séfarades de l'Espagne ont emportée avec eux vers, entre autres, la Turquie, après avoir été expulsée de l'Espagne en 1492, et qui a aujourd'hui un statut de langue menacée avec peut-être 60 000 locuteurs. On passe à des extraits du disque First Dance on Second Avenue de 2017.

Alors, c'était tout au long de cette émission, le groupe Shikoya, qui s'écrit S-H-E-K-O-Y-O-K-H, qui est basé à Londres et qui joue de main de maître des musiques roms balkaniques, klezmer et turques. Merci à Jacques Daigle pour le choix des disques. C'est André Langevin au microphone, à la production, à la recherche, et avec Jacques au choix des pièces. À la semaine prochaine.

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3: 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Il est 20h et vous êtes bel et bien sur les ondes du 88,3 FM à Québec. Et vous entrez maintenant dans l'univers éclectique, toujours délicieux, diversifié et fils légitime du Cosmodome. Vous entrez maintenant dans le Cloctrome avec votre navigateur Papadoum aux commandes de la console ce soir, en ce jeudi 8 octobre. 2026. Alors, chers auditeurs du 88,3 FM à Québec, soyez les bienvenus pour cette prochaine heure de musique électronique diversifiée, underground et savoureuse. Pour ce soir, j'ai un petit plan de match. C'est ça, bien joli, bien gentil, quand même, et c'est, comme je disais, bien diversifié. Et je reviens un peu plus tard là, dans l'émission avec les événements de musique électronique là, qui se passent dans la vieille capitale dans les prochains jours, peut-être même au-delà de la vieille capitale. Je vous ferai quand même un petit topo, mais voilà. Puis veuillez prendre note que cette année, là, la cuisine, la mythique cuisine légendaire, cuisine, bar cuisine sur Saint-Vallier. En fait, c'est 20 ans cette année. Rien de moins. C'est comme un claquement de doigts qui s'est passé depuis. J'étais moins là dans les débuts. J'y allais manger, mais moins veillé. Et dans les dernières années, là, c'est comme on est maintenant dans l'épicentre de la culture électronique underground à Québec. Donc, ce soir, justement, les festivités sont déjà lancées. Là. Hier soir, on avait la Funk Connection qui jouait. Ce soir, si je ne me trompe pas, je vais revérifier ça, mais c'est Ken Lowe Cracknuck, donc membre de l'illustre formation à la Claire Ensemble, qui fait son DJ set ce soir. Et demain, je vais vérifier, il ne sera pas tout seul, là, je pense, c'est demain soir, on a Peignoir, qui est sorcière de l'espace, notamment, qui vont jouer demain soir à la cuisine, samedi, il doit y avoir de quoi aussi, je vous reviens avec ça un peu plus tard. Autrement, pas d'invité, là, j'avais tenté de...